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L'éphéméride. Nous sommes le jeudi 4 juin, 155e jour de l'année, nous fêtons les Clotildes. Les Clotildes sont déterminées et font tout pour obtenir ce qu'elles veulent, leur valant d'ailleurs la qualification de femme capricieuse. Le chanteur Antoine a 82 ans, l'acteur Patrick Préjean a 82 ans, 32 ans pour le rappeur Lorenzo, 27 ans pour Central C, les 56 ans du DJ Richie Hawtin, Noah Wyle a aujourd'hui 55 ans, c'était lui Carter dans la série Urgence. Angelina Jolie a 51 ans et puis la mannequin Bar Raffaelli a aujourd'hui 41 ans. Bon anniversaire à vous aussi, peut-être né un 4 juin.

0: place.
1: Bonjour à tous, on commence votre horoscope de ce jeudi 4 juin par les béliers. Vos émotions prennent le dessus et vous placent entre cœur et raison. Taureau, prenez le temps de revoir votre organisation. Faire le tri dans vos priorités vous apportera plus de clarté. Gémeaux, certaines remarques répétitives pourraient vous fatiguer. Cancer, ne laissez pas vos inquiétudes freiner vos élans. Les lions, impossible de satisfaire tout le monde. Le plus important reste de suivre ce qui vous rend profondément heureux. Vierge, la journée se déroule avec fluidité. Profitez de cette stabilité sans chercher des complications inutiles. Balance, vous êtes particulièrement bien dans vos baskets aujourd'hui et cela se ressent dans toutes vos interactions. Les scorpions, les opportunités apparaissent au moment où vous y attendez le moins. Gardez l'esprit ouvert aux surprises. Sagittaire, votre corps réclame une pause. Écoutez ce besoin de récupération avant que la fatigue ne s'accumule davantage. Capricorne, vos émotions sont intenses, mais elles vous aident aussi à comprendre certaines vérités importantes. Verseau, votre douceur et votre écoute apaisent facilement les autres. Votre présence devient particulièrement réconfortante. Et enfin les poissons, votre sensibilité amplifie chaque situation. Essayez de prendre un peu de distance avant de dramatiser certains événements. Je vous souhaite à tous une excellente journée.
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1: Allez, on commence avec sur TF1 ce soir, France-Côte d'Ivoire en match amical de football. France 2, envoyé spécial. France 3, la mort de la plage. Canal, Silo. M6, la comédie Champagne. Alors que le week-end approche, Guillaume, professeur à l'université, va chercher en minivan sa femme, Céline, et leurs amis Johanna, Jean et Marie pour les emmener dans une vaste demeure non loin de Reims, où ils sont chaleureusement accueillis par André, le maître des lieux. Tous sont des amis de longue date de Patrick, qui doit prochainement enterrer sa vie de garçon. Patrick est en effet sur le point. Christine, tout juste rentrée de Los Angeles, seulement, bien que très liée à Patrick, ses amis ne semblent pas apprécier sa jeune promise. C'est ce soir, c'est sur M6 et c'est donc la comédie Champagne. Et enfin, pour être complet, sur la TNT, TMC, Radin, T18, La Chute et Novo 19, Ange et Démon. Voilà, je vous laisse faire votre choix et par avance, une excellente soirée devant votre télévision.
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1: 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Il est 5h.
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L'éphéméride. Nous sommes le jeudi 4 juin, 155e jour de l'année, nous fêtons les Clotildes. Les Clotildes sont déterminées et font tout pour obtenir ce qu'elles veulent. Leur valant d'ailleurs la qualification de femme capricieuse. Le chanteur Antoine a 82 ans, l'acteur Patrick Préjean a 82 ans, 32 ans pour le rappeur Lorenzo, 27 ans pour Central C, les 56 ans du DJ Richie Hawtin, Noah Wyle a aujourd'hui 55 ans, c'était lui Carter dans la série Urgence. Angelina Jolie a 51 ans et puis la mannequin Bar Raffaelli a aujourd'hui 41 ans. Bon anniversaire à vous aussi, peut-être né un 4 juin.

0: à tous, on commence votre horoscope de ce jeudi 4 juin par les béliers. Vos émotions prennent le dessus et vous placent entre cœur et raison.
1: Taureau, prenez le temps de revoir votre organisation. Faire le tri dans vos priorités vous apportera plus de clarté.
2: Gémeaux, certaines remarques répétitives pourraient vous fatiguer.
3: Cancer, ne laissez pas vos inquiétudes freiner vos élans.
4: Les lions, impossible de satisfaire tout le monde. Le plus important reste de suivre ce qui vous rend profondément heureux.
5: Vierge, la journée se déroule avec fluidité.
6: Profitez de cette stabilité sans chercher des complications inutiles.
7: Balance, vous êtes particulièrement bien dans vos baskets aujourd'hui et cela se ressent dans toutes vos interactions.
8: Les scorpions, les opportunités apparaissent au moment où vous y attendez le moins.
9: Gardez l'esprit ouvert aux surprises.
10: Sagittaire, votre corps réclame une pause.
11: Écoutez ce besoin de récupération avant que la fatigue ne s'accumule davantage.
12: Capricorne, vos émotions sont intenses, mais elles vous aident aussi à comprendre certaines vérités importantes.
13: Verseau, votre douceur et votre écoute apaisent facilement les autres.
14: Votre présence devient particulièrement réconfortante.
15: Et enfin, les poissons, votre sensibilité amplifie chaque situation.
16: Essayez de prendre un peu de distance avant de dramatiser certains événements.
17: Je vous souhaite à tous une excellente journée.
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0: Le programme télé. Allez, on commence avec sur TF1 ce soir, France-Côte d'Ivoire en match amical de football. France 2, envoyé spécial. France 3, la mort de la plage. Canal, Silo. M6, la comédie Champagne. Alors que le week-end approche, Guillaume, professeur à l'université, va chercher en minivan sa femme, Céline, et leurs amis Johanna, Jean et Marie pour les emmener dans une vaste demeure non loin de Reims, où ils sont chaleureusement accueillis par André, le maître des lieux. Tous sont des amis de longue date de Patrick, qui doit prochainement enterrer sa vie de garçon. Patrick est en effet sur le point. Christine, tout juste rentrée de Los Angeles, seulement, bien que très liée à Patrick, ses amis ne semblent pas apprécier sa jeune promise. C'est ce soir, c'est sur M6 et c'est donc la comédie Champagne. Et enfin, pour être complet, sur la TNT, TMC, Radin, T18, La Chute et Novo 19, Ange et Démon. Voilà, je vous laisse faire votre choix et par avance, une excellente soirée devant votre télévision.
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0: 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Il est 6h.
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1: 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La météo des Hautes-Alpes avec Météo Alpes Durance.
3: L'ambiance s'annonce lourde cet après-midi avec des températures qui vont grimper pour atteindre 22 à 26 degrés. Le ciel va toutefois se couvrir par l'ouest au fil des heures. Prémisse d'une dégradation attendue à partir de 17 heures. Elle apportera 10 à 20 mm de pluie et localement jusqu'à 30 mm dans les écrins avec le retour de la neige dès 2600 mètres d'altitude. Prudence ce soir, le vent de sud-ouest va tourner soudainement au nord-ouest dès 20 heures avec de fortes rafales de 60 à 75 km/h. Demain vendredi, le soleil et les éclaircies seront déjà de retour après la pluie de la veille. Le fond d'air sera en revanche plus frais et temporairement sous les moyennes de saison, avec 5 à 9 degrés au réveil et de 18 à 23 degrés l'après-midi. Le vent de nord-ouest soufflera gentiment à 40 km/h, sauf vers Serre-Ponçon où il restera orienté au sud-ouest.
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L'éphéméride. Nous sommes le jeudi 4 juin, 155e jour de l'année, nous fêtons les Clotildes. Les Clotildes sont déterminées et font tout pour obtenir ce qu'elles veulent, leur valant d'ailleurs la qualification de femme capricieuse. Le chanteur Antoine a 82 ans, l'acteur Patrick Préjean a 82 ans, 32 ans pour le rappeur Lorenzo, 27 ans pour Central C, les 56 ans du DJ Richie Hawtin, Noah Wyle a aujourd'hui 55 ans, c'était lui Carter dans la série Urgence. Angelina Jolie a 51 ans et puis la mannequin Bar Raffaelli a aujourd'hui 41 ans. Bon anniversaire à vous aussi, peut-être né un 4 juin.

0: Bonjour à tous, on commence votre horoscope de ce jeudi 4 juin par les béliers. Vos émotions prennent le dessus et vous placent entre cœur et raison.
1: Taureau, prenez le temps de revoir votre organisation. Faire le tri dans vos priorités vous apportera plus de clarté.
2: Gémeaux, certaines remarques répétitives pourraient vous fatiguer.
3: Cancer, ne laissez pas vos inquiétudes freiner vos élans.
4: Les lions, impossible de satisfaire tout le monde. Le plus important reste de suivre ce qui vous rend profondément heureux.
5: Vierge, la journée se déroule avec fluidité.
6: Profitez de cette stabilité sans chercher des complications inutiles.
7: Balance, vous êtes particulièrement bien dans vos baskets aujourd'hui et cela se ressent dans toutes vos interactions.
8: Les scorpions, les opportunités apparaissent au moment où vous y attendez le moins.
9: Gardez l'esprit ouvert aux surprises.
10: Sagittaire, votre corps réclame une pause.
11: Écoutez ce besoin de récupération avant que la fatigue ne s'accumule davantage.
12: Capricorne, vos émotions sont intenses, mais elles vous aident aussi à comprendre certaines vérités importantes.
13: Verseau, votre douceur et votre écoute apaisent facilement les autres.
14: Votre présence devient particulièrement réconfortante.
15: Et enfin les poissons, votre sensibilité amplifie chaque situation.
16: Essayez de prendre un peu de distance avant de dramatiser certains événements.
17: Je vous souhaite à tous une excellente journée.
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3: Bonjour à tous, nous commençons à Briançon avec une opération de sécurité menée aux abords d'un établissement scolaire. Les élèves du collège Les Garcins à Briançon ont eu la surprise de voir la police nationale inspecter leur cartable à l'entrée de l'établissement. Une opération préventive menée sur réquisition de la procureure pour dissuader l'introduction d'objets dangereux. La chef du commissariat a salué le déroulement serein de cette fouille, précisant qu'aucune saisie illicite n'a été effectuée. Si aucun incident n'a motivé cette mesure, la police n'exclut pas de réitérer ce type de contrôle pédagogique à l'avenir pour assurer la sécurité de tous. Place maintenant à la polémique autour des transports. Le projet ferroviaire des Alpes du Sud fait débat. Moderniser la ligne Aix-Briançon pour les JO 2030, c'est le défi des 325 millions d'euros. Mais pour la députée Valérie Rossi, la méthode pose problème. Elle dénonce un manque de concertation et pointe du doigt des choix d'aménagement contestables dans les gares ainsi qu'une accessibilité PMR insuffisante. Autre point de crispation majeur, la fermeture totale de la ligne entre Château-Arnoux et Briançon durant 18 mois de 2028 à 2029. La parlementaire exige aujourd'hui une table ronde pour anticiper ses travaux. Dossier agriculture à présent, le projet de poulailler industriel à Ancel est définitivement enterré. Le permis de construire du poulailler de 20 000 poules à Ancel a été refusé par le maire en s'appuyant sur 30 motifs d'irrégularité. Parmi eux, le non-respect des 100 mètres de distance avec les habitations, la menace sur un corridor écologique et des risques de glissement de terrain. Une victoire pour l'association Ancel 20 000 raisons d'agir et qui salue ce soulagement après une forte mobilisation. Autre sujet qui anime les débats, la possible cérémonie de clôture des JO 2030 à Embrun. La suggestion de Renaud Muselier de faire d'Embrun un site majeur pour les JO de 2030 divise. Et si certains voient en ce cadre une vitrine mondiale inespérée, d'autres craignent une saturation des infrastructures, et des problèmes de circulation et des impacts écologiques néfastes. Entre rêves de visibilité et inquiétudes logistiques, les habitants restent partagés sur l'opportunité d'accueillir un tel événement au bord du lac de Serponçon. Sur le terrain, l'action concrète se poursuit. Hier à Puy-Saint-Vincent, la station a organisé sa grande opération Montagne Zéro Déchet et grâce à la mobilisation des habitants.
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2: La météo des Hautes-Alpes avec Météo Alpes Durance.
3: L'ambiance s'annonce lourde cet après-midi avec des températures qui vont grimper pour atteindre 22 à 26 degrés. Le ciel va toutefois se couvrir par l'ouest au fil des heures. Prémisse d'une dégradation attendue à partir de 17 heures. Elle apportera 10 à 20 mm de pluie et localement jusqu'à 30 mm dans les écrins. Avec le retour de la neige des 2600 mètres d'altitude, prudence ce soir, le vent de sud-ouest va tourner soudainement au nord-ouest dès 20 heures avec de fortes rafales de 60 à 75 km/h. Demain vendredi, le soleil et les éclaircies seront déjà de retour après la pluie de la veille. Le fond d'air sera en revanche plus frais et temporairement sous les moyennes de saison, avec 5 à 9 degrés au réveil et de 18 à 23 degrés l'après-midi. Le vent de nord-ouest soufflera gentiment à 40 km/h, sauf vers Serponçon où il restera orienté au sud-ouest.
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0: Le programme télé. Allez, on commence avec sur TF1 ce soir, France-Côte d'Ivoire au match amical de football. France 2, envoyé spécial. France 3, la mort de la plage. Canal, Silo. M6, la comédie Champagne. Alors que le week-end approche, Guillaume, professeur à l'université, va chercher en minivan sa femme, Céline, et leurs amis Johanna, Jean et Marie pour les emmener dans une vaste demeure non loin de Reims, où ils sont chaleureusement accueillis par André, le maître des lieux. Tous sont des amis de longue date de Patrick, qui doit prochainement enterrer sa vie de garçon. Patrick est en effet sur le point. Christine, tout juste rentrée de Los Angeles, seulement, bien que très liée à Patrick, ses amis ne semblent pas apprécier sa jeune promise. C'est ce soir, c'est sur M6 et c'est donc la comédie Champagne. Et enfin, pour être complet, sur la TNT, TMC, Radin, T18, La Chute et Novo 19, Ange et Démon. Voilà, je vous laisse sur votre choix et par avance, une excellente soirée devant votre télévision.
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3: Il est bientôt 7h.
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2: 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Il est 7h.
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4: Bonjour, une nouvelle plainte pour viol sur mineur vise Jérôme Barella, le suspect principal dans la disparition de la jeune Layana dans le Gers. Il est désormais au cœur de plusieurs dossiers d'agression sexuelle sur mineur. Le gouvernement ouvre une enquête administrative pour déterminer d'éventuels dysfonctionnements dans le suivi de cet homme de 41 ans. Les recherches pour retrouver la collégienne, elles, se poursuivent. Un premier tronçon de l'A69 ouvre la circulation ce jeudi en Haute-Garonne. Les usagers vont pouvoir utiliser deux voies de circulation. Dans chaque sens, c'est un nouvel échangeur à Verfeil sur cette portion de 9 km. La vitesse restera limitée à 110 à cause des travaux qui se poursuivent. Le reste de l'autoroute Castres-Toulouse doit ouvrir mi-octobre, sauf décision contraire de la justice, actuellement saisie toujours et encore par les opposants. L'Assemblée nationale adopte en première lecture un texte pour limiter l'exposition au cadmium. Les Français sont très exposés, plus que leurs voisins européens, car l'Hexagone bénéficie depuis longtemps d'une dérogation qui lui permet de forcer la dose sur ces engrais contenant ce métal lourd classé cancérogène, mutagène et toxique pour la reproduction. Fin de tournée canadienne pour Patrick Bruel. Les trois concerts de l'artiste prévus à Montréal ont été déprogrammés ce mercredi, actant l'abandon total de sa tournée outre-Atlantique après de précédentes annulations à Québec. Le chanteur accusé de violences sexuelles est visé par au moins 4 enquêtes pour viol en France et une procédure en Belgique. Patrick Bruel a aussi annulé ses représentations européennes prévues jusqu'à l'automne, alors qu'une nouvelle manifestation féministe a eu lieu hier soir devant le théâtre où il se produit. Au Moyen-Orient, un espoir de paix, Israël et le Liban déclarent s'être accordés sur la mise en œuvre d'un cessez-le-feu, notamment subordonné à l'arrêt complet des tirs du Hezbollah. Les deux pays ont également convenu de participer à un nouveau cycle.

0: L'ambiance s'annonce lourde cet après-midi avec des températures qui vont grimper pour atteindre 22 à 26 degrés. Le ciel va toutefois se couvrir par l'ouest au fil des heures. Prémisse d'une dégradation attendue à partir de 17h. Elle apportera 10 à 20 mm de pluie et localement jusqu'à 30 mm dans les écrins. Avec le retour de la neige des 2600 mètres d'altitude, prudence ce soir, le vent de sud-ouest va tourner soudainement au nord-ouest dès 20h avec de fortes rafales de 60 à 75 km/h. Demain vendredi, le soleil et les éclaircies seront déjà de retour après la pluie de la veille. Le fond d'air sera en revanche plus frais et temporairement sous les moyennes de saison, avec 5 à 9 degrés au réveil et de 18 à 23 degrés l'après-midi. Le vent de nord-ouest soufflera gentiment à 40 km/h, sauf vers Serre-Ponçon où il restera orienté au sud-ouest.
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0: L'éphéméride. Nous sommes le jeudi 4 juin, 155e jour de l'année, nous fêtons les Clotildes. Les Clotildes sont déterminées et font tout pour obtenir ce qu'elles veulent, leur valant d'ailleurs la qualification de femme capricieuse. Le chanteur Antoine a 82 ans, l'acteur Patrick Préjean a 82 ans, 32 ans pour le rappeur Lorenzo, 27 ans pour Central C, les 56 ans du DJ Richie Hawtin, Noah Wyle a aujourd'hui 55 ans, c'était lui Carter dans la série Urgence. Angelina Jolie a 51 ans et puis la mannequin Bar Raffaelli a aujourd'hui 41 ans. Bon anniversaire à vous aussi, peut-être né un 4 juin.
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0: Bonjour à tous, on commence votre horoscope de ce jeudi 4 juin par les béliers. Vos émotions prennent le dessus et vous placent entre cœur et raison.
1: Taureau, prenez le temps de revoir votre organisation. Faire le tri dans vos priorités vous apportera plus de clarté.
2: Gémeaux, certaines remarques répétitives pourraient vous fatiguer.
3: Cancer, ne laissez pas vos inquiétudes freiner vos élans.
4: Les lions, impossible de satisfaire tout le monde. Le plus important reste de suivre ce qui vous rend profondément heureux.
5: Vierge, la journée se déroule avec fluidité. Profitez de cette stabilité sans chercher des complications inutiles.
6: Balance, vous êtes particulièrement bien dans vos baskets aujourd'hui et cela se ressent dans toutes vos interactions.
7: Les scorpions, les opportunités apparaissent au moment où vous y attendez le moins.
8: Gardez l'esprit ouvert aux surprises.
9: Sagittaire, votre corps réclame une pause.
10: Écoutez ce besoin de récupération avant que la fatigue ne s'accumule davantage.
11: Capricorne, vos émotions sont intenses, mais elles vous aident aussi à comprendre certaines vérités importantes.
12: Verseau, votre douceur et votre écoute apaisent facilement les autres.
13: Votre présence devient particulièrement réconfortante.
14: Et enfin les poissons, votre sensibilité amplifie chaque situation.
15: Essayez de prendre un peu de distance avant de dramatiser certains événements.
16: Je vous souhaite à tous une excellente journée.
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3: Bonjour à tous, nous commençons à Briançon avec une opération de sécurité menée aux abords d'un établissement scolaire. Les élèves du collège Les Garcins à Briançon ont eu la surprise de voir la police nationale inspecter leur cartable à l'entrée de l'établissement. Une opération préventive menée sur réquisition de la procureure pour dissuader l'introduction d'objets dangereux. La chef du commissariat a salué le déroulement serein de cette fouille, précisant qu'aucune saisie illicite n'a été effectuée. Si aucun incident n'a motivé cette mesure, la police n'exclut pas de réitérer ce type de contrôle pédagogique à l'avenir pour assurer la sécurité de tous. Place maintenant à la polémique autour des transports. Le projet ferroviaire des Alpes du Sud fait débat. Moderniser la ligne Aix-Briançon pour les JO 2030, c'est le défi des 325 millions d'euros. Mais pour la députée Valérie Rossi, la méthode pose problème. Elle dénonce un manque de concertation et pointe du doigt des choix d'aménagement contestables dans les gares ainsi qu'une accessibilité PMR insuffisante. Autre point de crispation majeure, la fermeture totale de la ligne entre Château-Arnoux et Briançon durant 18 mois, de 2028 à 2029. La parlementaire exige aujourd'hui une table ronde pour anticiper ses travaux. Dossier agriculture à présent, le projet de poulailler industriel à Ancel est définitivement enterré. Le permis de construire du poulailler de 20 000 poules à Ancel a été refusé par le maire en s'appuyant sur 30 motifs d'irrégularité. Parmi eux, le non-respect des 100 mètres de distance avec les habitations, la menace sur un corridor écologique et des risques de glissement de terrain. Une victoire pour l'association Ancel 20 000 raisons d'agir et qui salue ce soulagement après une forte mobilisation. Autre sujet qui anime les débats, la possible cérémonie de clôture des JO 2030 à Embrun. La suggestion de Renaud Muselier de faire d'Embrun un site majeur pour les JO de 2030 divise. Et si certains voient en ce cadre une vitrine mondiale inespérée, d'autres craignent une saturation des infrastructures, des problèmes de circulation et des impacts écologiques néfastes. Entre rêves de visibilité et inquiétudes logistiques, les habitants restent partagés sur l'opportunité d'accueillir un tel événement au bord du lac de Serponçon. Sur le terrain, l'action concrète se poursuit. Hier à Puy-Saint-Vincent, la station a organisé sa grande opération Montagne Zéro Déchet. Et grâce à la mobilisation des habitants, des professionnels et des élèves du collège de l'Argentière l'ABC, près de 400 kilos de déchets ont été récoltés sur le domaine skiable après la fonte des neiges. Une journée de sensibilisation essentielle pour préserver durablement la beauté de nos montagnes.
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2: La météo des Hautes-Alpes avec Météo Alpes Durance.
3: L'ambiance s'annonce lourde cet après-midi avec des températures qui vont grimper pour atteindre 22 à 26 degrés. Le ciel va toutefois se couvrir par l'ouest au fil des heures. Prémisse d'une dégradation attendue à partir de 17 heures. Elle apportera 10 à 20 mm de pluie et localement jusqu'à 30 mm dans les écrins. Avec le retour de la neige des 2600 mètres d'altitude, prudence ce soir, le vent de sud-ouest va tourner soudainement au nord-ouest dès 20 heures avec de fortes rafales de 60 à 75 km/h. Demain vendredi, le soleil et les éclaircies seront déjà de retour après la pluie de la veille. Le fond d'air sera en revanche plus frais et temporairement sous les moyennes de saison, avec 5 à 9 degrés au réveil et de 18 à 23 degrés l'après-midi. Le vent de nord-ouest soufflera gentiment à 40 km/h, sauf vers Serponçon où il restera orienté au sud-ouest.
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1: Allez, on commence avec sur TF1 ce soir, France-Côte d'Ivoire en match amical de football. France 2, envoyé spécial. France 3, la mort de la plage. Canal, Silo. M6, la comédie Champagne. Alors que le week-end approche, Guillaume, professeur à l'université, va chercher en minivan sa femme, Céline, et leurs amis Johanna, Jean et Marie pour les emmener dans une vaste demeure non loin de Reims, où ils sont chaleureusement accueillis par André, le maître des lieux. Tous sont des amis de longue date de Patrick, qui doit prochainement enterrer sa vie de garçon. Patrick est en effet sur le point. Christine, tout juste rentrée de Los Angeles, seulement, bien que très liée à Patrick, ses amis ne semblent pas apprécier sa jeune promise. C'est ce soir, c'est sur M6 et c'est donc la comédie Champagne. Et enfin, pour être complet, sur la TNT, TMC, Radin, T18, La Chute et Novo 19, Ange et Démon. Voilà, je vous laisse sur votre choix et par avance, une excellente soirée devant votre télévision.
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1: Il est bientôt 8h.
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3: 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Il est 8h.
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5: Bonjour, une nouvelle plainte pour viol sur mineur vise Jérôme Barella, le suspect principal dans la disparition de la jeune Layana dans le Gers. Il est désormais au cœur de plusieurs dossiers d'agression sexuelle sur mineur. Le gouvernement ouvre une enquête administrative pour déterminer d'éventuels dysfonctionnements dans le suivi de cet homme de 41 ans. Les recherches pour retrouver la collégienne, elles, se poursuivent. Un premier tronçon de l'A69 ouvre la circulation ce jeudi en Haute-Garonne. Les usagers vont pouvoir utiliser deux voies de circulation dans chaque sens et un nouvel échangeur à Verfeil sur cette portion de 9 km. La vitesse reste sera limité à 110 à cause des travaux qui se poursuivent. Le reste de l'autoroute Castres-Toulouse doit ouvrir mi-octobre, sauf décision contraire de la justice, actuellement saisie toujours et encore par les opposants. L'Assemblée nationale adopte en première lecture un texte pour limiter l'exposition au cadmium. Les Français sont très exposés, plus que leurs voisins européens, car l'Hexagone bénéficie depuis longtemps d'une dérogation qui lui permet de forcer la dose sur ces engrais contenant ce métal lourd classé cancérogène, mutagène et toxique pour la reproduction. Fin de tournée canadienne pour Patrick Bruel. Les trois concerts de l'artiste prévus à Montréal ont été déprogrammés ce mercredi, actant l'abandon total de sa tournée outre-Atlantique après de précédentes annulations à Québec. Le chanteur accusé de violence sexuelle est visé par au moins 4 enquêtes pour viol en France et une procédure en Belgique. Patrick Bruel a aussi annulé ses représentations européennes prévues jusqu'à l'automne, alors qu'une nouvelle manifestation féministe a eu lieu hier soir devant le théâtre où il se produit. Au Moyen-Orient, un espoir de paix. Israël et le Liban déclarent s'être accordés sur la mise en œuvre d'un cessez-le-feu, notamment subordonné à l'arrêt complet des tirs du Hezbollah. Les deux pays ont également convenu de participer à un nouveau cycle de pourparlers la semaine du 22 juin en vue d'un accord global. Enfin, du sport et du tennis pour terminer ce flash avec bien évidemment un tour du côté de Roland-Garros et beaucoup de surprises hier. Flavio Cobolli, l'Italien, a éliminé Félix Auger-Aliassime et décroche ainsi sa première demi-finale en Grand Chelem. Le 14e joueur mondial s'est imposé en 4-7 et puis grosse surprise également avec l'élimination de la numéro 1 mondiale, Arina Sabalenka, qui a déclaré vouloir arrêter le tennis.
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0: Les éclaircies seront déjà de retour après la pluie de la veille. Le fond d'air sera en revanche plus frais et temporairement sous les moyennes de saison, avec 5 à 9 degrés au réveil et de 18 à 23 degrés l'après-midi. Le vent de nord-ouest soufflera gentiment à 40 km/h, sauf vers Serre-Ponçon où il restera orienté au sud-ouest.
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0: ans. L'acteur Patrick Préjean a 82 ans. 32 ans pour le rappeur Lorenzo, 27 ans pour Central C. Les 56 ans du DJ Richie Hawtin. Noah Wyle a aujourd'hui 55 ans, c'était lui Carter dans la série Urgence. Angelina Jolie a 51 ans et puis la mannequin Bar Raffaelli a aujourd'hui 41 ans. Bon anniversaire à vous aussi, peut-être né un 4 juin.
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Nous sommes le jeudi 4 juin, 155e jour de l'année, nous fêtons les Clotildes. Les Clotildes sont déterminées et font tout pour obtenir ce qu'elles veulent, leur valant d'ailleurs la qualification de femme capricieuse. Le chanteur Antoine a 82

0: Bonjour à tous, on commence votre horoscope de ce jeudi 4 juin par les béliers. Vos émotions prennent le dessus et vous placent entre cœur et raison.
1: Taureau, prenez le temps de revoir votre organisation. Faire le tri dans vos priorités vous apportera plus de clarté.
2: Gémeaux, certaines remarques répétitives pourraient vous fatiguer.
3: Cancer, ne laissez pas vos inquiétudes freiner vos élans.
4: Les lions, impossible de satisfaire tout le monde. Le plus important reste de suivre ce qui vous rend profondément heureux.
5: Vierge, la journée se déroule avec fluidité. Profitez de cette stabilité sans chercher des complications inutiles.
6: Balance, vous êtes particulièrement bien dans vos baskets aujourd'hui et cela se ressent dans toutes vos interactions.
7: Les scorpions, les opportunités apparaissent au moment où vous y attendez le moins. Gardez l'esprit ouvert aux surprises.
8: Sagittaire, votre corps réclame une pause. Écoutez ce besoin de récupération avant que la fatigue ne s'accumule davantage.
9: Capricorne, vos émotions sont intenses, mais elles vous aident aussi à comprendre certaines vérités importantes.
10: Verseau, votre douceur et votre écoute apaisent facilement les autres.
11: Votre présence devient particulièrement réconfortante.
12: Et enfin les poissons, votre sensibilité amplifie chaque situation.
13: Essayez de prendre un peu de distance avant de dramatiser certains événements.
14: Je vous souhaite à tous une excellente journée.
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2: Bonjour à tous, nous commençons à Briançon avec une opération de sécurité menée aux abords d'un établissement scolaire. Les élèves du collège Les Garcins à Briançon ont eu la surprise de voir la police nationale inspecter leur cartable à l'entrée de l'établissement. Une opération préventive menée sur réquisition de la procureure pour dissuader l'introduction d'objets dangereux. La chef du commissariat a salué le déroulement serein de cette fouille, précisant qu'aucune saisie illicite n'a été effectuée. Si aucun incident n'a motivé cette mesure, la police n'exclut pas de réitérer ce type de contrôle pédagogique à l'avenir pour assurer la sécurité de tous. Place maintenant à la polémique autour des transports. Le projet ferroviaire des Alpes du Sud fait débat. Moderniser la ligne Aix-Briançon pour les JO 2030, c'est le défi des 325 millions d'euros. Mais pour la députée Valérie Rossi, la méthode pose problème. Elle dénonce un manque de concertation et pointe du doigt des choix d'aménagement contestable dans les gares ainsi qu'une accessibilité PMR insuffisante. Autre point de crispation majeur, la fermeture totale de la ligne entre Château-Arnoux et Briançon durant 18 mois de 2028 à 2029. La parlementaire exige aujourd'hui une table ronde pour anticiper ses travaux. Dossier agriculture à présent, le projet de poulailler industriel à Ancel est définitivement enterré. Le permis de construire du poulailler de 20 000 poules à Ancel a été refusé par le maire en s'appuyant sur 30 motifs d'irrégularité. Parmi eux, le non-respect des 100 mètres de distance avec les habitations, la menace sur un corridor écologique et des risques de glissement de terrain. Une victoire pour l'association Ancel 20 000 raisons d'agir et qui salue ce soulagement après une forte mobilisation. Autre sujet qui anime les débats, la possible cérémonie de clôture des JO 2030 à Embrun. La suggestion de Renaud Muselier de faire d'Embrun un site majeur pour les JO de 2030 divise. Et si certains voient en ce cadre une vitrine mondiale inespérée, d'autres craignent une saturation des infrastructures, des problèmes de circulation et des impacts écologiques néfastes. Entre rêves de visibilité et inquiétudes logistiques, les habitants restent partagés sur l'opportunité d'accueillir un tel événement au bord du lac de Serponçon. Sur le terrain, l'action concrète se poursuit. Hier à Puy-Saint-Vincent, la station a organisé sa grande opération Montagne Zéro Déchet. Et grâce à la mobilisation des habitants, des professionnels et des élèves du collège de l'Argentière-l'ABC, près de 400 kilos de déchets ont été récoltés sur le domaine skiable. Après la fonte des neiges, une journée de sensibilisation essentielle pour préserver durablement la beauté de nos montagnes.
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3: La météo des Hautes-Alpes avec Météo Alpes Durance.
2: L'ambiance s'annonce lourde cet après-midi avec des températures qui vont grimper pour atteindre 22 à 26 degrés. Le ciel va toutefois se couvrir par l'ouest au fil des heures. Prémisse d'une dégradation attendue à partir de 17 heures. Elle apportera 10 à 20 mm de pluie et localement jusqu'à 30 mm dans les écrins avec le retour de la neige des 2600 mètres d'altitude. Prudence ce soir, le vent de sud-ouest va tourner soudainement au nord-ouest dès 20 heures avec de fortes rafales de 60 à 75 km/h. Demain vendredi, le soleil et les éclaircies seront déjà de retour après la pluie de la veille. Le fond d'air sera en revanche plus frais et temporairement sous les moyennes de saison avec 5 à 9 degrés au réveil et de 18 à 23 degrés l'après-midi. Le vent de nord-ouest soufflera gentiment à 40 km/h sauf vers Serponçon où il restera orienté au sud-ouest.
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1: Allez, on commence avec sur TF1 ce soir, France Côte d'Ivoire en match amical de football. France 2 envoyé spécial, France 3 la mort de la plage, Canal Silo, M6 la comédie Champagne. Alors que le week-end approche, Guillaume, professeur à l'université, va chercher en minivan sa femme Céline et leurs amis Johanna, Jean et Marie pour les emmener dans une vaste demeure non loin de Reims où ils sont chaleureusement accueillis par André, le maître des lieux. Tous sont des amis de longue date de Patrick qui doit prochainement enterrer sa vie de garçon. Patrick est en effet sur le point. Christine, tout juste rentrée de Los Angeles, seulement, bien que très liée à Patrick, ses amis ne semblent pas apprécier sa jeune promise. C'est ce soir, c'est sur M6 et c'est donc la comédie Champagne. Et enfin, pour être complet sur la TNT, TMC, Radin, T18, La Chute et Novo 19, Ange et Démon. Voilà, je vous laisse sur votre choix et par avance, une excellente soirée devant votre télévision.
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1: Il est bientôt 9h.
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5: Bonjour, presque une semaine après la disparition de Layana, les recherches se poursuivent. Le principal suspect, Jérôme Barella, au lourd passé judiciaire, est déjà mis en examen pour enlèvement et séquestration et désormais visé par une nouvelle plainte pour viol sur mineur déposée ce mercredi. Face aux interrogations, le ministère de l'Intérieur a annoncé l'ouverture d'une enquête administrative pour déterminer d'éventuels dysfonctionnements. Il est présent dans notre alimentation et dans les sols, le cadmium. L'Assemblée nationale a adopté en première lecture un texte pour limiter l'exposition des Français à ce métal lourd, qu'à ses cancérogènes, mutagènes et toxiques. Les Français qui sont beaucoup plus exposés que leurs voisins à cause d'une dérogation qui permet au pays de dépasser les normes européennes dans les engrais. Déjà un air de présidentiel à moins d'un an de l'échéance de 2027. Plusieurs candidats poursuivent leur campagne ce jeudi. Gabriel Attal et Bruno Retailleau sont notamment attendus au Congrès national des jeunes agriculteurs à Bourg-en-Bresse. Un rendez-vous stratégique pour les prétendants à l'Élysée. Pas de scène pour les violeurs. La pièce de théâtre de Patrick Bruel à nouveau visée par une action de militantes féministes hier soir. Le chanteur a déjà annulé entièrement sa tournée outre-Atlantique et ses représentations européenne prévue jusqu'à l'automne. Une trêve de courte durée après un accord sur un cessez-le-feu conclu dans la nuit entre Israël et le Liban. Le Hezbollah dit avoir visé l'armée israélienne dans le sud du pays. À ce stade, on ne sait pas encore si le nouveau cycle de pourparlers prévu la semaine du 22 juin en vue d'un accord global est maintenu. Du sport avec un tour du côté de Roland-Garros et beaucoup de surprises hier avec notamment l'élimination de la numéro 1 mondiale, Aryna Sabalenka, qui a déclaré à chaud vouloir arrêter le tennis. L'Italien Flavio Cobolli a lui éliminé Félix Auger-Aliassime et décroche sa toute première demi-finale en Grand Chelem. Il y avait aussi du basket avec Victor Wembanyama, pas au mieux de sa forme. Le Français et ses coéquipiers des San Antonio Spurs se sont inclinés contre les New York Knicks 95-105 dans le premier match des finales NBA. Et puis enfin, il y aura du football ce soir avec un avant-goût de la Coupe du Monde. Les Bleus de Didier Deschamps jouent à Nantes le premier de leurs deux matchs amicaux qui doivent leur permettre de se préparer au mieux avant le départ pour les États-Unis. Ils seront alignés face à la Côte d'Ivoire.
4: 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La météo des Hautes-Alpes avec Météo Alpes-Durance.
6: L'ambiance s'annonce lourde cet après-midi avec des températures qui vont grimper pour atteindre 22 à 26 degrés. Le ciel va toutefois se couvrir par l'ouest au fil des heures. Prémisse d'une dégradation attendue à partir de 17 heures. Elle apportera 10 à 20 mm de pluie et localement jusqu'à 30 mm dans les écrins avec le retour de la neige des 2600 mètres d'altitude. Prudence ce soir, le vent de sud-ouest va tourner soudainement au nord-ouest dès 20 heures avec de fortes rafales de 60 à 75 km/h. Demain avant vendredi, le soleil et les éclaircies seront déjà de retour après la pluie de la veille. Le fond d'air sera en revanche plus frais et temporaire.

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0: L'éphéméride. Nous sommes le jeudi 4 juin, 155e jour de l'année, nous fêtons les Clotildes. Les Clotildes sont déterminées et font tout pour obtenir ce qu'elles veulent. Leur valant d'ailleurs la qualification de femme capricieuse. Le chanteur Antoine a 82 ans. L'acteur Patrick Préjean a 82 ans. 32 ans pour le rappeur Lorenzo, 27 ans pour Central C. Les 56 ans du DJ Richie Hawtin. Noah Wyle a aujourd'hui 55 ans, c'était lui Carter dans la série Urgence. Angelina Jolie a 51 ans et puis la mannequin Bar Raffaelli a aujourd'hui 41 ans. Bon anniversaire à vous aussi, peut-être né un 4 juin. 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

0: à tous, on commence votre horoscope de ce jeudi 4 juin par les béliers. Vos émotions prennent le dessus et vous placent entre cœur et raison.
1: Taureau, prenez le temps de revoir votre organisation, faire le tri dans vos priorités vous apportera plus de clarté.
2: Gémeaux, certaines remarques répétitives pourraient vous fatiguer.
3: Cancer, ne laissez pas vos inquiétudes freiner vos élans.
4: Les lions, impossible de satisfaire tout le monde.
5: Le plus important reste de suivre ce qui vous rend profondément heureux.
6: Vierge, la journée se déroule avec fluidité.
7: Profitez de cette stabilité sans chercher des complications inutiles.
8: Balance, vous êtes particulièrement bien dans vos baskets aujourd'hui et cela se ressent dans toutes vos interactions.
9: Les scorpions, les opportunités apparaissent au moment où vous y attendez le moins.
10: Gardez l'esprit ouvert aux surprises.
11: Sagittaire, votre corps réclame une pause.
12: Écoutez ce besoin de récupération avant que la fatigue ne s'accumule davantage.
13: Capricorne, vos émotions sont intenses, mais elles vous aident aussi à comprendre certaines vérités importantes.
14: Verseau, votre douceur et votre écoute apaisent facilement les autres.
15: Votre présence devient particulièrement réconfortante.
16: Et enfin, les poissons, votre sensibilité amplifie chaque situation.
17: Essayez de prendre un peu de distance avant de dramatiser certains événements.
18: Je vous souhaite à tous une excellente journée.

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3: Bonjour à tous, nous commençons à Briançon avec une opération de sécurité menée aux abords d'un établissement scolaire. Les élèves du collège Les Garcins à Briançon ont eu la surprise de voir la police nationale inspecter leur cartable à l'entrée de l'établissement. Une opération préventive menée sur réquisition de la procureure pour dissuader l'introduction d'objets dangereux. La chef du commissariat a salué le déroulement serein de cette fouille, précisant qu'aucune saisie illicite n'a été effectuée. Si aucun incident n'a motivé cette mesure, la police n'exclut pas de réitérer ce type de contrôle pédagogique à l'avenir pour assurer la sécurité de tous. Place maintenant à la polémique autour des transports. Le projet ferroviaire des Alpes du Sud fait débat. Moderniser la ligne Aix-Briançon pour les JO 2030, c'est le défi des 325 millions d'euros. Mais pour la députée Valérie Rossi, la méthode pose problème. Elle dénonce un manque de concertation et pointe du doigt des choix d'aménagement contestables dans les gares ainsi qu'une accessibilité PMR insuffisante. Autre point de crispation majeur, la fermeture totale de la ligne entre Château-Arnoux et Briançon durant 18 mois de 2028 à 2029. La parlementaire exige aujourd'hui une table ronde pour anticiper ses travaux. Dossier agriculture à présent, le projet de poulailler industriel à Ancel est définitivement enterré. Le permis de construire du poulailler de 20 000 poules à Ancel a été refusé par le maire en s'appuyant sur 30 motifs d'irrégularité. Parmi eux, le non-respect des 100 mètres de distance avec les habitations, la menace sur un corridor écologique et des risques de glissement de terrain. Une victoire pour l'association Ancel 20 000 raisons d'agir et qui salue ce soulagement après une forte mobilisation. Autre sujet qui anime les débats, la possible cérémonie de clôture des JO 2030 à Embrun. La suggestion de Renaud Muselier de faire d'Embrun un site majeur pour les JO de 2030 divise. Et si certains voient en ce cadre une vitrine mondiale inespérée, d'autres craignent une saturation des infrastructures, et des problèmes de circulation et des impacts écologiques néfastes. Entre rêves de visibilité et inquiétudes logistiques, les habitants restent partagés sur l'opportunité d'accueillir un tel événement au bord du lac de Serre-Ponçon. Sur le terrain, l'action concrète se poursuit. Hier à Puy-Saint-Vincent, la station a organisé sa grande opération Montagne Zéro Déchet. Et grâce à la mobilisation des habitants, des professionnels et des élèves du collège de l'Argentière-l'ABC, près de 400 kilos de déchets ont été récoltés sur le domaine skiable. Après la fonte des neiges, une journée de sensibilisation essentielle pour préserver durablement la beauté de nos montagnes.
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2: La météo des Hautes-Alpes avec Météo Alpes Durance.
3: L'ambiance s'annonce lourde cet après-midi avec des températures qui vont grimper pour atteindre 22 à 26 degrés. Le ciel va toutefois se couvrir par l'ouest au fil des heures. Prémisse d'une dégradation attendue à partir de 17 heures. Elle apportera 10 à 20 mm de pluie et localement jusqu'à 30 mm dans les écrins. Avec le retour de la neige des 2600 mètres d'altitude, prudence ce soir, le vent de sud-ouest va tourner soudainement au nord-ouest dès 20 heures avec de fortes rafales de 60 à 75 km/h. Demain vendredi, le soleil et les éclaircies seront déjà de retour après la pluie de la veille. Le fond d'air sera en revanche plus frais et temporairement sous les moyennes de saison, avec 5 à 9 degrés au réveil et de 18 à 23 degrés l'après-midi. Le vent de nord-ouest soufflera gentiment à 40 km/h, sauf vers Serre-Ponçon où il restera orienté au sud-ouest.
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1: Allez, on commence avec sur TF1 ce soir, France Côte d'Ivoire en match amical de football. France 2, envoyé spécial. France 3, la mort de la plage. Canal, Silo. M6, la comédie Champagne. Alors que le week-end approche, Guillaume, professeur à l'université, va chercher en minivan sa femme, Céline, et leurs amis Johanna, Jean et Marie pour les emmener dans une vaste demeure non loin de Reims, où ils sont chaleureusement accueillis par André, le maître des lieux. Tous sont des amis de longue date de Patrick, qui doit prochainement enterrer sa vie de garçon. Patrick est en effet sur le point. Christine, tout juste rentrée de Los Angeles, seulement, bien que très liée à Patrick, ses amis ne semblent pas apprécier sa jeune promise. C'est ce soir, c'est sur M6, et c'est donc la comédie Champagne. Et enfin, pour être complet, sur la TNT, TMC, Radin, T18, La Chute, et Novo 19, Ange et Démon. Voilà, je vous laisse sur votre choix, et par avance, une excellente soirée devant votre télévision.
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3: Bonjour, presque une semaine après la disparition de Layana, les recherches se poursuivent. Le principal suspect, Jérôme Barella, au lourd passé judiciaire, est déjà mis en examen pour enlèvement et séquestration et désormais visé par une nouvelle plainte pour viol sur mineur déposée ce mercredi. Face aux interrogations, le ministère de l'Intérieur a annoncé l'ouverture d'une enquête administrative pour déterminer d'éventuels dysfonctionnements. Il est présent dans notre alimentation et dans les sols, le cadmium. L'Assemblée nationale a adopté en première lecture un texte pour limiter l'exposition des Français à ce métal lourd classé cancérogène, mutagène et toxique. Les Français qui sont beaucoup plus exposés que leurs voisins à cause d'une dérogation qui permet au pays de dépasser les normes européennes dans les engrais. Déjà un air de présidentiel à moins d'un an de l'échéance de 2027, plusieurs candidats poursuivent leur campagne ce jeudi. Gabriel Attal et Bruno Retailleau sont notamment attendus au Congrès national des jeunes agriculteurs à Bourg-en-Bresse, un rendez-vous stratégique pour les prétendants à l'Élysée. Pas de scène pour les violeurs, la pièce de théâtre de Patrick Bruel à nouveau visée par une action de militantes féministes hier soir. Le chanteur a déjà annulé entièrement sa tournée outre-Atlantique et ses représentations européennes prévues jusqu'à l'automne. Une trêve de courte durée après un accord sur un cessez-le-feu conclu dans la nuit entre Israël et le Liban. Le Hezbollah dit avoir visé l'armée israélienne dans le sud du pays. À ce stade, on ne sait pas encore si le nouveau cycle de pourparlers prévu la semaine du 22 juin en vue d'un accord global est maintenu. Du sport avec un tour du côté de Roland-Garros, c'est beaucoup de surprises hier avec notamment l'élimination de la numéro 1 mondiale, Aryna Sabalenka, qui a déclaré à chaud vouloir arrêter le tennis. L'Italien Flavio Cobolli a lui éliminé Félix Auger-Aliassime et décroche sa toute première demi-finale en Grand Chelem. Il y avait aussi du basket avec Victor Wembanyama, pas au mieux de sa forme. Le Français et ses coéquipiers des San Antonio Spurs se sont inclinés contre les New York Knicks 95-105 dans le premier match des finales NBA. Et puis enfin, il y aura du football ce soir avec un avant-goût de la Coupe du Monde. Les Bleus de Didier Deschamps jouent à Nantes le premier de leurs deux matchs amicaux qui doivent leur permettre de se préparer au mieux avant le départ pour les États-Unis. Ils seront alignés face à la Côte d'Ivoire.
1: 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La météo des Hautes-Alpes avec Météo Alpes Durance.
4: L'ambiance s'annonce lourde cet après-midi avec des températures qui vont grimper pour atteindre 22 à 26 degrés. Le ciel va toutefois se couvrir par l'ouest au fil des heures. Prémisse d'une dégradation attendue à partir de 17 heures. Elle apportera 10 à 20 mm de pluie et localement jusqu'à 30 mm dans les écrins avec le retour de la neige des 2600 mètres d'altitude. Prudence ce soir, le vent de sud-ouest va tourner soudainement au nord-ouest dès 20 heures avec de fortes rafales de 60 à 75 km/h. Demain vendredi, le soleil et les éclaircies seront déjà de retour après la pluie de la veille. Le fond d'air sera en revanche plus frais et temporairement sous les moyennes de saison avec 5 à 9 degrés au réveil et de 18 à 23 degrés l'après-midi. Le vent de nord-ouest soufflera gentiment à 40 km/h sauf vers Serre-Ponçon où il restera orienté au sud-ouest.
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3: Bonjour à tous, nous commençons à Briançon avec une opération de sécurité menée aux abords d'un établissement scolaire. Les élèves du collège Les Garcins à Briançon ont eu la surprise de voir la police nationale inspecter leur cartable à l'entrée de l'établissement. Une opération préventive menée sur réquisition de la procureure pour dissuader l'introduction d'objets dangereux. La chef du commissariat a salué le déroulement serein de cette fouille, précisant qu'aucune saisie illicite n'a été effectuée. Si aucun incident n'a motivé cette mesure, la police n'exclut pas de réitérer ce type de contrôle pédagogique à l'avenir pour assurer la sécurité de tous. Place maintenant à la polémique autour des transports. Le projet ferroviaire des Alpes du Sud fait débat. Moderniser la ligne Aix-Briançon pour les JO 2030, c'est le défi des 325 millions d'euros. Mais pour la députée Valérie Rossi, la méthode pose problème. Elle dénonce un manque de concertation et pointe du doigt des choix d'aménagement contestés stable dans les gares ainsi qu'une accessibilité PMR insuffisante. Autre point de crispation majeur, la fermeture totale de la ligne entre Château-Arnoux et Briançon durant 18 mois, de 2028 à 2029. La parlementaire exige aujourd'hui une table ronde pour anticiper ses travaux. Dossier agriculture à présent, le projet de poulailler industriel à Ancel est définitivement enterré. Le permis de construire du poulailler de 20 000 poules à Ancel a été refusé par le maire en s'appuyant sur 30 motifs d'irrégularité. Parmi eux, le non-respect des 100 mètres de distance avec les habitations, la menace sur un corridor écologique et des risques de glissement de terrain. Une victoire pour l'association Ancel 20 000 raisons d'agir et qui salue ce soulagement après une forte mobilisation. Autre sujet qui anime les débats, la possible cérémonie de clôture des JO 2030 à Embrun. La suggestion de Renaud Muselier de faire d'Embrun un site majeur pour les JO de 2030 divise. Et si certains voient en ce cadre une vitrine mondiale inespérée, d'autres craignent une saturation des infrastructures, et des problèmes de circulation et des impacts écologiques néfastes. Entre rêves de visibilité et inquiétudes logistiques, les habitants restent partagés sur l'opportunité d'accueillir un tel événement au bord du lac de Serponçon. Sur le terrain, l'action concrète se poursuit. Hier à Puy-Saint-Vincent, la station a organisé sa grande opération Montagne Zéro Déchet. Et grâce à la mobilisation des habitants, des professionnels et des élèves du collège de l'Argentière-l'ABC, près de 400 kilos de déchets ont été récoltés sur le domaine skiable. Après la fonte des neiges, une journée de sensibilisation essentielle pour préserver durablement la beauté de nos montagnes.
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2: La météo des Hautes-Alpes avec Météo Alpes Durance.
3: L'ambiance s'annonce lourde cet après-midi avec des températures qui vont grimper pour atteindre 22 à 26 degrés. Le ciel va toutefois se couvrir par l'ouest au fil des heures. Prémisse d'une dégradation attendue à partir de 17 heures. Elle apportera 10 à 20 mm de pluie et localement jusqu'à 30 mm dans les écrins. Avec le retour de la neige des 2600 mètres d'altitude, prudence ce soir, le vent de sud-ouest va tourner soudainement au nord-ouest dès 20 heures avec de fortes rafales de 60 à 75 km/h. Demain vendredi, le soleil et les éclaircies seront déjà de retour après la pluie de la veille. Le fond d'air sera en revanche plus frais et temporairement sous les moyennes de saison, avec 5 à 9 degrés au réveil et de 18 à 23 degrés l'après-midi. Le vent de nord-ouest soufflera gentiment à 40 km/h, sauf vers Serponçon où il restera orienté au sud-ouest.
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3: Bonjour, presque une semaine après la disparition de Layana, les recherches se poursuivent. Le principal suspect, Jérôme Barella, au lourd passé judiciaire, est déjà mis en examen pour enlèvement et séquestration et désormais visé par une nouvelle plainte pour viol sur mineur déposée ce mercredi. Face aux interrogations, le ministère de l'Intérieur a annoncé l'ouverture d'une enquête administrative pour déterminer d'éventuels dysfonctionnements. Il est présent dans notre alimentation et dans les sols, le cadmium. L'Assemblée nationale a adopté en première lecture un texte pour limiter l'exposition des Français à ce métal lourd qu'à ses cancérogènes, mutagènes et toxiques. Les Français qui sont beaucoup plus exposés que leurs voisins à cause d'une dérogation qui permet au pays de dépasser les normes européennes dans les engrais. Déjà en ère de présidentielle, à moins d'un an de l'échéance de 2027, plusieurs candidats poursuivent leur campagne ce jeudi. Gabriel Attal et Bruno Retailleau sont notamment attendus au Congrès national des jeunes agriculteurs à Bourg-en-Bresse, un rendez-vous stratégique pour les prétendants à l'Élysée. Pas de scène pour les violeurs, la pièce de théâtre de Patrick Bruel à nouveau visée par une action de militantes féministes hier soir. Le chanteur a déjà annulé entièrement sa tournée outre-Atlantique et ses représentations européennes prévues jusqu'à l'automne. Une trêve de courte durée après un accord sur un cessez-le-feu conclu dans la nuit entre Israël et le Liban. Le Hezbollah dit avoir visé l'armée israélienne dans le sud du pays. À ce stade, on ne sait pas encore si le nouveau cycle de pourparlers prévu la semaine du 22 juin en vue d'un accord global est maintenu. Du sport avec un tour du côté de Roland-Garros et beaucoup de surprises hier avec notamment l'élimination de la numéro 1 mondiale Arina Sabalenka qui a déclaré à chaud vouloir arrêter le tennis. L'Italien Flavio Cobolli a lui éliminé Félix Auger-Aliassime et décroche sa toute première demi-finale en Grand Chelem. Il y avait aussi du basket avec Victor Wembanyama, pas au mieux de sa forme. Le Français et ses coéquipiers des San Antonio Spurs se sont inclinés contre les New York Knicks 95-105 dans le premier match des finales NBA. Et puis enfin, il y aura du football ce soir avec un avant-goût de la Coupe du Monde. Les Bleus de Didier Deschamps jouent à Nantes le premier de leurs deux matchs amicaux qui doivent leur permettre de se préparer au mieux avant le départ pour les États-Unis. Ils seront alignés face à la Côte d'Ivoire.
1: 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La météo des Hautes-Alpes avec Météo Alpes Durance.
4: L'ambiance s'annonce lourde cet après-midi avec des températures qui vont grimper pour atteindre 22 à 26 degrés. Le ciel va toutefois se couvrir par l'ouest au fil des heures. Prémisse d'une dégradation attendue à partir de 17 heures. Elle apportera 10 à 20 mm de pluie et localement jusqu'à 30 mm dans les écrins avec le retour de la neige des 2600 mètres d'altitude. Prudence ce soir, le vent de sud-ouest va tourner soudainement au nord-ouest dès 20 heures avec de fortes rafales de 60 à 75 km/h. Demain vendredi, le soleil et les éclaircies seront déjà de retour après la pluie de la veille. Le fond d'air sera en revanche plus frais et temporairement sous les moyennes de saison avec 5 à 9 degrés au réveil et de 18 à 23 degrés l'après-midi. Le vent de nord-ouest soufflera gentiment à 40 km/h sauf vers Serre-Ponçon où il restera orienté au sud-ouest.
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1: On va parler maillot de bain, des petits conseils surtout pour vous les filles, pour être splendides sur le sable. Des bandeaux qui sont géniaux pour éviter les marques de bronzage, mais malheureusement, ils sont pas faits pour les poitrines qui sont pas menues. Ils ont tendance à accentuer l'impression de petite poitrine, voire à l'écraser. Vous pouvez donc opter pour la magie du push-up, mais également pour des créations à attacher dans le cou. Si vous n'êtes pas parvenu à perdre votre bidon avant l'été, pas de panique. Il existe des moyens pour camoufler votre complexe et ne pas l'amplifier. La meilleure solution, c'est d'opter pour un maillot de bain avec une taille plus haute que la moyenne, qui arrive sur les hanches pour ne pas faire ressortir le ventre. Et pour atténuer les fesses généreuses, vous pouvez choisir un shorty taille basse.
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3: Bonjour à tous, nous commençons à Briançon avec une opération de sécurité menée aux abords d'un établissement scolaire. Les élèves du collège Les Garcins à Briançon ont eu la surprise de voir la police nationale inspecter leur cartable à l'entrée de l'établissement. Une opération préventive menée sur réquisition de la procureure pour dissuader l'introduction d'objets dangereux. La chef du commissariat a salué le déroulement serein de cette fouille, précisant qu'aucune saisie illicite n'a été effectuée. Si aucun incident n'a motivé cette mesure, la police n'exclut pas de réitérer ce type de contrôle pédagogique à l'avenir pour assurer la sécurité de tous. Place maintenant à la polémique autour des transports. Le projet ferroviaire des Alpes du Sud fait débat. Moderniser la ligne Aix-Briançon pour les JO 2030, c'est le défi des 325 millions d'euros. Mais pour la députée Valérie Rossi, la méthode pose problème. Elle dénonce un manque de concertation et pointe du doigt des choix d'aménagement contestables dans les gares ainsi qu'une accessibilité PMR insuffisante. Autre point de crispation majeure, la fermeture totale de la ligne entre Château-Arnoux et Briançon durant 18 mois, de 2028 à 2029. La parlementaire exige aujourd'hui une table ronde pour anticiper ses travaux. Dossier agriculture à présent, le projet de poulailler industriel à Ancel est définitivement enterré. Le permis de construire du poulailler de 20 000 poules à Ancel a été refusé par le maire en s'appuyant sur 30 motifs d'irrégularité. Parmi eux, le non-respect des 100 mètres de distance avec les habitations, la menace sur un corridor écologique et des risques de glissement de terrain. Une victoire pour l'association Ancel 20 000 raisons d'agir et qui salue ce soulagement après une forte mobilisation. Autre sujet qui anime les débats, la possible cérémonie de clôture des JO 2030 à Embrun. La suggestion de Renaud Muselier de faire d'Embrun un site majeur pour les JO de 2030 divise. Et si certains voient en ce cadre une vitrine mondiale inespérée, d'autres craignent une saturation des infrastructures, et des problèmes de circulation et des impacts écologiques néfastes. Entre rêves de visibilité et inquiétudes logistiques, les habitants restent partagés sur l'opportunité d'accueillir un tel événement au bord du lac de Serponçon. Sur le terrain, l'action concrète se poursuit. Hier à Puy-Saint-Vincent, la station a organisé sa grande opération Montagne Zéro Déchet. Et grâce à la mobilisation des habitants, des professionnels et des élèves du collège de l'Argentière-Vallée, près de 400 kilos de déchets ont été récoltés sur le domaine skiable. Après la fonte des neiges, une journée de sensibilisation essentielle pour préserver durablement la beauté de nos montagnes.
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1: La météo des Hautes-Alpes avec Météo Alpes Durance.
3: L'ambiance s'annonce lourde cet après-midi avec des températures qui vont grimper pour atteindre 22 à 26 degrés. Le ciel va toutefois se couvrir par l'ouest au fil des heures. Prémisse d'une dégradation attendue à partir de 17 heures. Elle apportera 10 à 20 mm de pluie et localement jusqu'à 30 mm dans les écrins. Avec le retour de la neige des 2600 mètres d'altitude, prudence ce soir, le vent de sud-ouest va tourner soudainement au nord-ouest dès 20 heures avec de fortes rafales de 60 à 75 km/h. Demain vendredi, le soleil et les éclaircies seront déjà de retour après la pluie de la veille. Le fond d'air sera en revanche plus frais et temporairement sous les moyennes de saison, avec 5 à 9 degrés au réveil et de 18 à 23 degrés l'après-midi. Le vent de nord-ouest soufflera gentiment à 40 km/h, sauf vers Serponçon où il restera orienté au sud-ouest.
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1: Roberto Esquivel Cabrera détient le record du monde du plus gros zizi. Voilà, c'est dit. Attention messieurs, asseyez-vous. Le petit oiseau de Roberto mesure au repos 48 cm, vous avez bien entendu. Pour un poids, parce qu'il l'a pesé, pour un poids de 907 grammes, quasi 1 kilo le machin. Du coup, le pauvre, même s'il est content de détenir un tel record, il galère un peu au quotidien, il touche même une pension d'invalidité, parce que du coup, il peut pas bosser avec ça.
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1: Il est bientôt midi.
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4: Bonjour à tous. Les recherches ont repris dans le Gers pour retrouver Liana, 11 ans, disparue depuis vendredi. 170 gendarmes sont mobilisés. Ils doivent notamment ratisser le bois de l'Abart, puis reprendre le porte-à-porte. Les plongeurs se concentrent pour leur part sur le lac au nord de la petite commune d'Urdance. Et si vos aliments contenaient moins de métaux toxiques demain, l'Assemblée nationale a adopté un texte pour réduire le cadmium dans les engrais. Ce métal lourd contamine les sols agricoles et les aliments. Le gouvernement était opposé à ce calendrier jugé trop rapide. Les autorités françaises ont infligé 2 amendes à la plateforme asiatique Chine pour plus de 22 millions d'euros au total. Elles pointent des défaillances en matière de traçabilité des produits et de mention environnementale. De nouvelles critiques contre la proposition du patron PS Olivier Faure d'organiser une double primaire pour désigner le candidat de la gauche sans LFI à la présidentielle. Ce chemin ne me convainc pas, répond Boris Vallot, le chef des députés PS. L'artiste franco-iranienne Marjane Satrapi est décédée à l'âge de 56 ans. Elle était célèbre pour sa bande dessinée autobiographique Persepolis, portée ensuite à l'écran et dont l'adaptation avait été récompensée par 2 Césars. Israël et le Liban ont accepté à Washington un cessez-le-feu sous condition. Ils dépendent d'un arrêt total des tirs du Hezbollah et d'un retrait du Hezbollah du sud du fleuve Litani. Attention, les contribuables des départements allant du 55 au 974-976 ont jusqu'à ce soir 23h59 pour déclarer leurs revenus de l'année 2025. Sport et football avec le premier match de préparation pour l'équipe de France, c'est ce soir face à la Côte d'Ivoire en vue de la Coupe du Monde, une rencontre qui se déroule à Nantes à 21h10. Et puis on connaît les demi-finalistes à Roland-Garros, chez les femmes Kostiuk face à Andreeva et Schneider contre Svalinska, à suivre aujourd'hui. Chez les hommes, ce sera demain avec un duel italien entre Arnaldi et Cavoli, et dans l'autre rencontre, Zverev affrontera Mencik.
3: 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La météo des Hautes-Alpes avec Météo Alpes Durance.
5: L'ambiance s'annonce lourde cet après-midi avec des températures qui vont grimper pour atteindre 22 à 26 degrés. Le ciel va toutefois se couvrir par l'ouest au fil des heures. Prémisse d'une dégradation attendue à partir de 17 heures. Elle apportera 10 à 20 mm de pluie et localement jusqu'à 30 mm dans les écrins avec le retour de la neige dès 2600 mètres d'altitude. Prudence ce soir, le vent de sud-ouest va tourner soudainement au nord-ouest dès 20 heures avec de fortes rafales de 60 à 75 km/h. Demain vendredi, le soleil et les éclaircies seront déjà de retour après la pluie de la veille. Le fond d'air sera en revanche plus frais et temporairement sous les moyennes de saison, avec 5 à 9 degrés au réveil et de 18 à 23 degrés l'après-midi. Le vent de nord-ouest soufflera gentiment à 40 km/h, sauf vers Serre-Ponçon où il restera orienté au sud-ouest.
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1: Le buzz du jour. Un bureau de tabac chanceux à Cassis. Hein. Le 21 avril dernier, un couple a remporté 48 millions d'euros, soit une belle partie du jackpot de 144 millions hein, mis en jeu ce soir-là. Ils ont validé leur billet à la civette du port. Bureau de tabac situé sur le port de Cassis. Un gain qui devient ainsi le troisième plus important jamais enregistré dans les Bouches-du-Rhône. Derrière les 57,4 millions remportés à Port-de-Bouc en 2006 et les 100 millions gagnés à Venelle en 2009. Quelques jours plus tard, le 28 avril, un autre couple originaire de Cassis a remporté 1 million d'euros grâce au jeu My Million après avoir validé son ticket dans le même bureau de tabac. Selon la FDJ United, ex-française des jeux, hein, chaque joueur n'a qu'une chance sur 139 838 160 de décrocher le jackpot Euro Million, voire deux gains majeurs tombés à quelques jours d'intervalle dans le même point de vente relève donc d'une probabilité infime. Le buzz du jour.
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2: Bonjour à tous, nous commençons à Briançon avec une opération de sécurité menée aux abords d'un établissement scolaire. Les élèves du collège Les Garcins à Briançon ont eu la surprise de voir la police nationale inspecter leur cartable à l'entrée de l'établissement. Une opération préventive menée sur réquisition de la procureure pour dissuader l'introduction d'objets dangereux. La chef du commissariat a salué le déroulement serein de cette fouille, précisant qu'aucune saisie illicite n'a été effectuée. Si aucun incident n'a motivé cette mesure, la police n'exclut pas de réitérer ce type de contrôle pédagogique à l'avenir pour assurer la sécurité de tous. Place maintenant à la polémique autour des transports. Le projet ferroviaire des Alpes du Sud fait débat. Moderniser la ligne Aix-Briançon pour les JO 2030, c'est le défi des 325 millions d'euros. Mais pour la députée Valérie Rossi, la méthode pose problème. Elle dénonce un manque de concertation et pointe du doigt des choix d'aménagement contestables dans les gares ainsi qu'une accessibilité PMR insuffisante. Autre point de crispation majeure, la fermeture totale de la ligne entre Château-Arnoux et Briançon durant 18 mois, de 2028 à 2029. La parlementaire exige aujourd'hui une table ronde pour anticiper ses travaux. Dossier agriculture à présent, le projet de poulailler industriel à Ancel est définitivement enterré. Le permis de construire du poulailler de 20 000 poules à Ancel a été refusé par le maire en s'appuyant sur 30 motifs d'irrégularité. Parmi eux, le non-respect des 100 mètres de distance avec les habitations, la menace sur un corridor écologique et des risques de glissement de terrain. Une victoire pour l'association Ancel 20 000 raisons d'agir et qui salue ce soulagement après une forte mobilisation. Autre sujet qui anime les débats, la possible cérémonie de clôture des JO 2030 à Embrun. La suggestion de Renaud Muselier de faire d'Embrun un site majeur pour les JO de 2030 divise. Et si certains voient en ce cadre une vitrine mondiale inespérée, d'autres craignent une saturation des infrastructures, et des problèmes de circulation et des impacts écologiques néfastes. Entre rêves de visibilité et inquiétudes logistiques, les habitants restent partagés sur l'opportunité d'accueillir un tel événement au bord du lac de Serponçon. Sur le terrain, l'action concrète se poursuit. Hier à Puy-Saint-Vincent, la station a organisé sa grande opération Montagne Zéro Déchet. Et grâce à la mobilisation des habitants, des professionnels et des élèves du collège de l'Argentière-l'ABC, près de 400 kilos de déchets ont été récoltés sur le domaine skiable. Après la fonte des neiges, une journée de sensibilisation essentielle pour préserver durablement la beauté de nos montagnes.
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1: La météo des Hautes-Alpes avec Météo Alpes Durance.
2: L'ambiance s'annonce lourde cet après-midi avec des températures qui vont grimper pour atteindre 22 à 26 degrés. Le ciel va toutefois se couvrir par l'ouest au fil des heures. Prémisse d'une dégradation attendue à partir de 17 heures. Elle apportera 10 à 20 mm de pluie et localement jusqu'à 30 mm dans les écrins. Avec le retour de la neige dès 2600 mètres d'altitude, prudence ce soir, le vent de sud-ouest va tourner soudainement au nord-ouest dès 20 heures avec de fortes rafales de 60 à 75 km/h. Demain vendredi, le soleil et les éclaircies seront déjà de retour après la pluie de la veille. Le fond d'air sera en revanche plus frais et temporairement sous les moyennes de saison, avec 5 à 9 degrés au réveil et de 18 à 23 degrés l'après-midi. Le vent de nord-ouest soufflera gentiment à 40 km/h, sauf vers Serponçon où il restera orienté au sud-ouest.
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0: une date dans l'histoire. Je vous emmène le 4 juin 1783, premier vol de l'ancêtre de la montgolfière. Oui, les frères Montgolfier réussissaient le premier vol aérostatique de l'histoire. Ce jour-là, les deux frères, bien papetiers de profession, réussissaient pour la première fois à faire s'arracher du plancher des vaches un objet conçu et fabriqué par des hommes. On imagine sans mal l'ébahissement des habitants d'Annonay en Ardèche quand ils ont vu s'élever dans les airs cette drôle de machine toute ronde, vide, sans passagers à bord. Précisément, Étienne et Joseph ont fabriqué une sorte de globe en taffetas qu'ils ont gonflé à l'air chaud. Le globe, ancêtre de la montgolfière, s'est élevé dans les airs jusqu'à 1000 mètres de haut. La petite histoire raconte que c'est en faisant chauffer de l'eau dans une cafetière sous un globe de papier que l'un des deux frères montgolfiers a découvert que l'air chauffé cherchait à s'élever. Une date dans l'histoire.
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2: 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Il est bientôt 13h. 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
5: Bonjour à tous. Les recherches ont repris dans le Gers pour retrouver Liana, 11 ans, disparue depuis vendredi. 170 gendarmes sont mobilisés. Ils doivent notamment ratisser le bois de l'Abarthe, puis reprendre le porte-à-porte. Les plongeurs se concentrent pour leur part sur le lac au nord de la petite commune d'Urdance. Et si vos aliments contenaient moins de métaux toxiques demain, l'Assemblée nationale a adopté un texte pour réduire le cadmium dans les engrais. Ce métal lourd contamine les sols agricoles et les aliments. Le gouvernement était opposé à ce calendrier jugé trop rapide. Les autorités françaises ont infligé 2 amendes à la plateforme asiatique Chine pour plus de 22 millions d'euros au total. Elles pointent des défaillances en matière de traçabilité des produits et de mention environnementale. De nouvelles critiques contre la proposition du patron PS Olivier Faure d'organiser une double primaire pour désigner le candidat de la gauche sans LFI à la présidentielle. Ce chemin ne me convainc pas, répond Boris Vallot, le chef des députés PS. L'artiste franco-iranienne Marjan Satrapi est décédée à l'âge de 56 ans. Elle était célèbre pour sa bande dessinée autobiographique Persepolis, portée ensuite à l'écran et dont l'adaptation avait été récompensée par 2 Césars. Israël et le Liban ont accepté à Washington un cessez-le-feu sous condition. Il dépend d'un arrêt total des tirs du Hezbollah et d'un retrait du Hezbollah du sud du fleuve Litanie. Attention, les contribuables des départements allant du 55 au 974-976 ont jusqu'à ce soir 23h59 pour déclarer leurs revenus de l'année 2025. Sport et football avec le premier match de préparation pour l'équipe de France, c'est ce soir face à la Côte d'Ivoire en vue de la Coupe du Monde, une rencontre qui se déroule à Nantes à 21h10. Et puis on connaît les demi-finalistes à Roland-Garros, chez les femmes Kostiuk face à Andreeva et Schneider contre Schwalinska à suivre aujourd'hui. Chez les hommes, ce sera demain avec un duel italien entre Arnaldi et Coboli. Et dans l'autre rencontre, Zverev affrontera Mensik.
4: 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La météo des Hautes-Alpes avec Météo Alpes Durance.
6: L'ambiance s'annonce lourde cet après-midi avec des températures qui vont grimper pour atteindre 22 à 26 degrés. Le ciel va toutefois se couvrir par l'ouest au fil des heures. Prémisse d'une dégradation attendue à partir de 17 heures. Elle apportera 10 à 20 mm de pluie et localement jusqu'à 30 mm dans les écrins avec le retour de la neige dès 2600 mètres d'altitude. Prudence ce soir, le vent de sud-ouest va tourner soudainement au nord-ouest dès 20 heures avec de fortes rafales de 60 à 75 km/h. Demain vendredi, le soleil et les éclaircies seront déjà de retour après la pluie de la veille. Le fond d'air sera en revanche plus frais et temporairement sous les moyennes de saison, avec 5 à 9 degrés au réveil et de 18 à 23 degrés l'après-midi. Le vent de nord-ouest soufflera gentiment à 40 km/h, sauf vers Serre-Ponçon où il restera orienté au sud-ouest.
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1: Bonjour à tous, nous sommes à quelques heures du lancement de la 13e édition du festival Touste dehors enfin. À partir de vendredi, Gap va vivre au rythme des arts de la rue. Pour nous parler de cet événement incontournable, nous recevons aujourd'hui avec Christian Lalosse, directeur du théâtre de la Passerelle. Bonjour Christian.
2: Bonjour.
1: Merci d'être avec nous. Touste dehors enfin, c'est un nom qui sonne comme une libération. Quel est l'esprit de cette 13e édition?
2: Le festival est donc, comme vous l'avez dit, dédié aux arts de la rue, et puis il y a quand même toujours cette idée de liberté dans la manière dont les artistes et le public se réemparent finalement des rues, des places, des parcs, des jardins, de tout ce qui fait notre espace collectif. Et l'idée, c'est aussi de s'adresser comme toujours à toutes et tous, même ceux qui parfois ne franchissent pas les portes des salles de spectacle. Et ça, c'est aussi rendu possible par cette grande proximité de l'extérieur et puis la gratuité de la quasi-totalité des spectacles de la programmation, qui permet à tout le monde d'aiguiser sa curiosité et de se rendre sur les lieux de spectacle en plein air. Après, sur l'esprit du festival, peut-être juste vous dire qu'effectivement, c'est une 13e édition qu'on a voulu assez joyeuse, énergique sur le plan du corps, puisqu'on interroge beaucoup les questions de performance physique, de rapport de notre rapport aux représentations du corps. Donc on a aussi eu envie de mettre en avant beaucoup de collectifs, c'est-à-dire d'équipes assez, dont les interprètes sont assez nombreux, voilà, pour aussi se rappeler à quel point, quand on est plusieurs, l'intelligence collective est à l'œuvre et permet de créer de très belles choses, quoi, voilà.
1: Cette année encore, la programmation est impressionnante. Comment construisez-vous un tel pulse artistique?
2: C'est un travail d'un an à peu près, entre les spectacles qu'on va avoir, les projets de création dont on entend parler. C'est un travail surtout de toute une équipe. On monte vraiment cette aventure de manière collective au sein de l'équipe de la Passerelle. Et puis c'est ensuite finalement effectivement on tire une ligne, en tout cas de programmation. Je parlais du corps pour cette année, mais c'est une alchimie qui progressivement se met en place et qui fait que on fait tel choix plutôt que tel autre sur des propositions qui nous ont enthousiasmés, puis on essaie de raconter à travers ces deux jours une histoire qui nous semble importante au moment où on le décide.
1: Le festival investit tout Gap, du centre-ville au stade Givaudan, en passant par le parc de la Pépinière. Pourquoi cette nécessité absolue de sortir des salles pour investir l'espace public?
2: On a vraiment recentré beaucoup d'événements sur le cœur de ville et sur le parc de la Pépinière. Par rapport à d'autres éditions, on avait pu aller au domaine de Charon ou d'autres endroits. On a vraiment remis l'accent sur le cœur de ville pour cette 13e édition.
1: Une dernière question. Quel message adressez-vous à ceux qui n'ont pas encore bloqué leur week-end pour venir découvrir Touste dehors enfin?
2: Ceux qui connaissent pas le festival, vous êtes en tout cas les bienvenus une fois de plus. Pour ceux qui connaissent le festival, je crois qu'il y a vraiment une belle atmosphère à chaque fois et quelque chose de convivial et de bon enfant qui se dégage de ces trois jours de Touste dehors enfin.
1: Merci Christian Lalosse, vous êtes le directeur du théâtre La Passerelle à Gap. Vous l'aurez compris, rendez-vous dès demain dans les rues de Gap pour cette 13e édition de Touste dehors enfin. Belle journée à l'écoute d'Imagine la radio.
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3: Bonjour à tous. Les recherches ont repris dans le Gers pour retrouver Liana, 11 ans, disparue depuis vendredi. 170 gendarmes sont mobilisés. Ils doivent notamment ratisser le bois de l'Abarthe, puis reprendre le porte-à-porte. Les plongeurs se concentrent pour leur part sur le lac au nord de la petite commune d'Urdance. Et si vos aliments contenaient moins de métaux toxiques demain, l'Assemblée nationale a adopté un texte pour réduire le cadmium dans les engrais. Ce métal lourd contamine les sols agricoles et les aliments. Le gouvernement était opposé à ce calendrier jugé trop rapide. Les autorités françaises ont infligé 2 amendes à la plateforme asiatique Chine pour plus de 22 millions d'euros au total. Elles pointent des défaillances en matière de traçabilité des produits et de mention environnementale. De nouvelles critiques contre la proposition du patron PS Olivier Faure d'organiser une double primaire pour désigner le candidat de la gauche sans LFI à la présidentielle. Ce chemin ne me convainc pas, répond Boris Vallot, le chef des députés PS. L'artiste franco-iranienne Marjane Satrapi est décédée à l'âge de 56 ans. Elle était célèbre pour sa bande dessinée autobiographique Persepolis, portée ensuite à l'écran et dont l'adaptation avait été récompensée par 2 Césars. Israël et le Liban ont accepté à Washington un cessez-le-feu sous conditions. Ils dépendent d'un arrêt total des tirs du Hezbollah et d'un retrait du Hezbollah du sud du fleuve Litanie. Attention, les contribuables des départements allant du 55 au 974-976 ont jusqu'à ce soir 23h59 pour déclarer leurs revenus de l'année 2025. Sport et football avec le premier match de préparation pour l'équipe de France, c'est ce soir face à la Côte d'Ivoire en vue de la Coupe du Monde, une rencontre qui se déroule à Nantes à 21h10. Et puis on connaît les demi-finalistes à Roland-Garros, chez les femmes Kostiuk face à Andreeva et Schneider contre Svalinska à suivre aujourd'hui. Chez les hommes, ce sera demain avec un duel italien entre Arnaldi et Coboli. Et dans l'autre rencontre, Zverev affrontera Mensik.
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1: Oui, dans ce carton rouge, on va notamment parler de fusillade provoquée par un chien. Oui, la police locale est intervenue le 23 mai dernier dans la petite ville de Scotts Bluff, à la frontière du Wyoming, dans le centre des États-Unis, après le signalement de plusieurs coups de feu devant un commerce local. Alors, arrivés sur les lieux de la fusillade, les forces de l'ordre ont découvert une femme blessée et un suspect pour le moins inattendu. Oui, un chien. L'animal se trouvait en effet à bord d'un pick-up stationné non loin de la supérette et les agents dépêchés sur place ont rapidement fait le lien entre la présence de l'arme à air comprimé chargée sur la banquette arrière, les impacts sur la vitre et la victime touchée à proximité. Les conclusions de l'enquête ont confirmé que le coup de feu était parti du véhicule et qu'il ne pouvait avoir été provoqué que par le chien. Ce dernier, dont la race n'a pas été mentionnée, aurait vraisemblablement et a priori involontairement appuyé sur la détente en passant d'une banquette à l'autre, déclenchant ainsi le tir qui a provoqué et perforé la vitre du véhicule avant de toucher la passante au niveau du bras. Hospitalisée dans la foulée, elle ne souffre heureusement que de blessures légères, selon la source locale. Il est pourtant formellement interdit de circuler avec un fusil de chasse chargé à bord de son véhicule, d'autant plus, sans doute, avec un chien agité à bord.
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1: Bonjour à tous, nous sommes à quelques heures du lancement de la 13e édition du festival Tous dehors enfin. À partir de vendredi, Gap va vivre au rythme des arts de la rue. Pour nous parler de cet événement incontournable, nous recevons aujourd'hui Christian Lalosse, directeur du théâtre de la Passerelle. Bonjour Christian.
2: Bonjour.
1: Merci d'être avec nous. Tous dehors enfin, c'est un nom qui sonne comme une libération. Quel est l'esprit de cette 13e édition?
2: Le festival est donc, comme vous l'avez dit, dédié aux arts de la rue. Et puis il y a quand même toujours cette idée de liberté dans la manière dont les artistes et le public se réemparent finalement des rues, des places, des parcs, des jardins, de tout ce qui fait notre espace collectif. Et l'idée, c'est aussi de s'adresser, comme toujours, à toutes et tous, même ceux qui parfois ne franchissent pas les portes des salles de spectacle. Et ça, c'est aussi rendu possible par cette grande proximité de l'extérieur et puis la gratuité de la quasi-totalité des spectacles de la programmation qui permet à tout le monde d'aiguiser sa curiosité et de se rendre sur les lieux de spectacle en plein air. Après, sur l'esprit du festival, peut-être juste vous dire qu'effectivement, c'est une 13e édition qu'on a voulu assez joyeuse, énergique sur le plan du corps, puisqu'on interroge beaucoup les questions de performance physique, de rapport de notre rapport aux représentations du corps. Donc on a aussi eu envie de mettre en avant beaucoup de collectifs, c'est-à-dire d'équipes assez, dont les interprètes sont assez nombreux, voilà, pour aussi se rappeler à quel point quand on est plusieurs, l'intelligence collective est à l'œuvre et permet de créer de très belles choses, quoi, voilà.
1: Cette année encore, la programmation est impressionnante. Comment construisez-vous un tel pulse artistique?
2: C'est un travail d'un an à peu près entre les spectacles qu'on va avoir, les projets de création dont on entend parler. C'est un travail surtout de toute une équipe. On monte vraiment cette aventure de manière collective au sein de l'équipe de la Passerelle. Et puis c'est ensuite finalement effectivement on tire une ligne en tout cas de programmation. Je parlais du corps pour cette année, mais c'est une alchimie qui progressivement se met en place et qui fait que on fait tel choix plutôt que tel autre sur des propositions qui nous vont enthousiasmer, et puis on essaie de raconter à travers ces deux jours une histoire qui nous semble importante au moment où on le décide.
1: Le festival investit tout Gap, du centre-ville au stade de Givaudan, en passant par le parc de la Pépinière. Pourquoi cette nécessité absolue de sortir des salles pour investir l'espace public?
2: On a vraiment recentré beaucoup d'événements sur le cœur de ville et sur le parc de la Pépinière. Par rapport à d'autres éditions, on avait pu aller au domaine de Charon ou d'autres endroits. On a vraiment remis l'accent sur le cœur de ville pour cette 13e édition.
1: Une dernière question. Quel message adressez-vous à ceux qui n'ont pas encore bloqué leur week-end pour venir découvrir Tous dehors enfin?
2: Ceux qui connaissent pas le festival, vous êtes en tout cas les bienvenus une fois de plus. Pour ceux qui connaissent le festival, je crois qu'il y a vraiment une belle atmosphère à chaque fois et quelque chose de convivial et de bon enfant qui se dégage de ces trois jours de Tous dehors enfin.
1: Merci Christian Lalosse, vous êtes le directeur du théâtre La Passerelle à Gap. Vous l'aurez compris, rendez-vous dès demain dans les rues de Gap pour cette 13e édition de Tous dehors enfin. Belle journée à l'écoute d'Imagine la radio.
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3: Bonjour à tous. Les recherches ont repris dans le Gers pour retrouver Liana, 11 ans, disparue depuis vendredi. 170 gendarmes sont mobilisés. Ils doivent notamment ratisser le bois de l'appart, puis reprendre le porte-à-porte. Les plongeurs se concentrent pour leur part sur le lac au nord de la petite commune d'Urdance. Et si vos aliments contenaient moins de métaux toxiques demain, l'Assemblée nationale a adopté un texte pour réduire le cadmium dans les engrais. Ce métal lourd contamine les sols agricoles et les aliments. Le gouvernement était opposé à ce calendrier jugé trop rapide. Les autorités françaises ont infligé 2 amendes à la plateforme asiatique Chine pour plus de 22 millions d'euros au total. Elles pointent des défaillances en matière de traçabilité des produits et de mention environnementale. De nouvelles critiques contre la proposition du patron PS Olivier Faure d'organiser une double primaire pour désigner le candidat de la gauche sans LFI à la présidentielle. Ce chemin ne me convainc pas, répond Boris Vallot, le chef des députés PS. L'artiste franco-iranienne Marjane Satrapi est décédée à l'âge de 56 ans. Elle était célèbre pour sa bande dessinée autobiographique Persepolis, portée ensuite à l'écran et dont l'adaptation avait été récompensée par 2 Césars. Israël et le Liban ont accepté à Washington un cessez-le-feu sous condition. Ils dépendent d'un arrêt total des tirs du Hezbollah et d'un retrait du Hezbollah du sud du fleuve Litani. Attention, les contribuables des départements allant du 55 au 974-976 ont jusqu'à ce soir 23h59 pour déclarer leurs revenus de l'année 2025. Sport et football avec le premier match de préparation pour l'équipe de France, c'est ce soir face à la Côte d'Ivoire en vue de la Coupe du Monde, une rencontre qui se déroule à Nantes à 21h10. Et puis on connaît les demi-finalistes à Roland-Garros, chez les femmes Kostiuk face à Andreeva et Schneider contre Schwalinska à suivre aujourd'hui. Chez les hommes, ce sera demain avec un duel italien entre Arnaldi et Cavoli et dans l'autre rencontre, Zverev affrontera Mensik.
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0: Le chiffre du jour, eh bien c'est 40. Une réplique de la tour Eiffel est apparue dans un petit village à l'ouest du Kazakhstan. Un monument offert par d'anciens élèves qui ont obtenu leur diplôme dans cette localité en 2006. Depuis, cette tour qui mesure 40 mètres de haut fait polémique dans le pays. Sur les réseaux sociaux kazakhs, une version miniature de la tour Eiffel revient en boucle. De nombreux habitants de cette commune se réjouissent de cette nouvelle d'acquisition qui a propulsé leur village sur le devant de la scène en espérant que cela attirera davantage de touristes. D'autres, en revanche, ne sont pas aussi enthousiastes à propos de ce cadeau offert par d'anciens élèves de l'école de cette commune. Ils auraient mieux fait d'investir dans la réparation des routes, déclare l'un d'entre eux. Les anciens élèves auraient toutefois entièrement financé le projet eux-mêmes. Des sources kazakhs affirment que la tour aurait coûté 45 millions de tanges, soit environ 80 000 euros. Ce cadeau s'inscrit dans une longue tradition selon laquelle les anciens élèves d'une école offrent de généreux cadeaux à leur ville natale. Au fil des années, des parcs, des aires de jeux, des sculptures et une fontaine ont déjà été aménagés à travers le Kazakhstan. C'est ce que rapporte la chaîne de télé KTK.
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1: Bonjour à tous, nous sommes à quelques heures du lancement de la 13e édition du festival Tous de dehors enfin. À partir de vendredi, Gap va vivre au rythme des arts de la rue. Pour nous parler de cet événement incontournable, nous recevons aujourd'hui avec Christian Lalosse, directeur du théâtre de la Passerelle. Bonjour Christian.
2: Bonjour.
1: Merci d'être avec nous. Tous de dehors enfin, c'est un nom qui sonne comme une libération. Quel est l'esprit de cette 13e édition?
2: Le festival est donc, comme vous l'avez dit, dédié aux arts de la rue. Et puis il y a quand même toujours cette idée de liberté dans la manière dont les artistes et le public se réemparent finalement des rues, des places, des parcs, des jardins, de tout ce qui fait notre espace collectif. L'idée, c'est aussi de s'adresser, comme toujours, à toutes et tous, même ceux qui parfois ne franchissent pas les portes des salles de spectacle. Et ça, c'est aussi rendu possible par cette grande proximité de l'extérieur et puis la gratuité de la quasi-totalité des spectacles de la programmation qui permet à tout le monde d'aiguiser sa curiosité et de se rendre sur les lieux de spectacle en plein air. Après, sur l'esprit du festival, peut-être juste vous dire qu'effectivement, c'est une 13e édition qu'on a voulu assez joyeuse, énergique sur le plan du corps, puisqu'on interroge beaucoup les questions de performance physique, de rapport de notre rapport aux représentations du corps. Donc, on a aussi eu envie de mettre en avant beaucoup de collectifs, c'est-à-dire d'équipes assez, dont les interprètes sont assez nombreux, voilà, pour aussi se rappeler à quel point, quand on est plusieurs, l'intelligence collective est à l'œuvre et permet de créer de très belles choses.
1: Voilà. Cette année encore, la programmation est impressionnante. Comment construisez-vous un tel pulse artistique ?
2: C'est un travail d'un an à peu près, entre les spectacles qu'on va avoir, les projets de création dont on entend parler. C'est un travail surtout de toute une équipe. On monte vraiment cette aventure de manière collective au sein de l'équipe de la Passerelle. Et puis, c'est ensuite finalement, effectivement, on tire une ligne en tout cas de programmation. Je parlais du corps pour cette année, mais c'est une alchimie qui progressivement se met en place et qui fait que on fait tel choix plutôt que tel autre sur des propositions qui nous enthousiasmé, puis on essaie de raconter à travers ces deux jours une histoire qui nous semble importante au moment où on le décide.
1: Le festival investit tout Gap, du centre-ville au stade Givaudan, en passant par le parc de la Pépinière. Pourquoi cette nécessité absolue de sortir des salles pour investir l'espace public?
2: On a vraiment recentré beaucoup d'événements sur le cœur de ville et sur le parc de la Pépinière. Par rapport à d'autres éditions, on avait pu aller au domaine de Charente ou d'autres endroits. On a vraiment remis l'accent sur le cœur de ville pour cette 13e édition.
1: Une dernière question. Quel message adressez-vous à ceux qui n'ont pas encore bloqué leur week-end pour venir découvrir Tous dehors enfin?
2: Ceux qui connaissent pas le festival, vous êtes en tout cas les bienvenus une fois de plus. Pour ceux qui connaissent le festival, je crois qu'il y a vraiment une belle atmosphère à chaque fois et quelque chose de convivial et de bon enfant qui se dégage de ces trois jours de Tous dehors enfin.
1: Merci Christian Lalosse, vous êtes le directeur du théâtre La Passerelle à Gap. Vous l'aurez compris, rendez-vous dès demain dans les rues de Gap pour cette 13e édition de Tous dehors enfin. Belle journée à l'écoute d'Imagine la radio.
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Le buzz du jour. Un bureau de tabac chanceux à Cassis. Hein. Le 21 avril dernier, un couple a remporté 48 millions d'euros, soit une belle partie du jackpot de 144 millions hein, mis en jeu ce soir-là. Ils ont validé leur billet à la civette du port. Bureau de tabac situé sur le port de Cassis. Un gain qui devient ainsi le troisième plus important jamais enregistré dans les Bouches-du-Rhône, derrière les 57,4 millions remportés à Port-de-Bouc en 2006 et les 100 millions gagnés à Venelle en 2009. Quelques jours plus tard, le 28 avril, un autre couple originaire de Cassis a remporté 1 million d'euros grâce au jeu My Millum, après avoir validé son ticket dans le même bureau de tabac. Selon la FDJ United, ex-française des jeux, hein, chaque joueur n'a qu'une chance sur 139 838 160 de décrocher le jackpot Euro Million, voire deux gains majeurs tombés à quelques jours d'intervalle dans le même point de vente relève donc d'une probabilité infime. Le buzz du jour.

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3: Bonjour à tous. L'exploitation de la voiture de Jérôme Barrella, principal suspect dans la disparition de Liana dans le Gers, n'a pour l'instant révélé aucun élément accablant. Rien de plus que des traces ADN de la fillette ont été retrouvées à bord, ce qui est cohérent avec un témoignage l'ayant vu dans le véhicule. Le ministre Serge Papin propose de ne plus revaloriser les retraites supérieures à 3000 euros par mois afin de financer une baisse, voire une suppression de la CSG pour les jeunes salariés. Il défend une solidarité transgénérationnelle, estimant que les jeunes supportent davantage les difficultés économiques. Et puis l'autrice et réalisatrice franco-iranienne Marjan Satrapi est décédée à l'âge de 56 ans. Connue dans le monde entier pour Persepolis, elle y racontait son enfance en Iran après la révolution islamique, la guerre Iran-Irak et son exil en Europe. Au congrès des jeunes agriculteurs, Gabriel Attal a critiqué l'absence de Jordan Bardella et de Marine Le Pen. Le secrétaire général de Renaissance s'en est aussi pris au programme du RN, présenté par Jean-Philippe Tanguy, qui l'a qualifié de réquisitoire absolu contre l'Union européenne. Et le chef du Hezbollah réclame un cessez-le-feu global et le retrait des forces israéliennes du Liban. Il rejette fermement l'accord conclu sous l'égide de Washington entre Beyrouth et Israël, et qu'il qualifie de capitulation et de défaite. On poursuit avec une étude qui révèle que les Français les plus modestes sont davantage touchés par les cancers les plus graves, en cause d'une exposition plus fréquente aux facteurs de risque comme le tabac ou l'alcool et un moindre recours au dépistage. Du sport avec un match de préparation pour la Coupe du Monde de foot ce soir pour la France avec la réception de la Côte d'Ivoire. La rencontre se déroulera à Nantes avec un coup d'envoi à 21h10. Et enfin, ça joue également sur les terres battues de Roland-Garros avec Mirandreva qui affronte Kostiuk, tandis que Chwalinska sera opposée à Schneider un petit peu plus tard dans la journée. Chez les hommes, les rencontres auront lieu demain. Et voilà pour l'essentiel de l'actualité. Je vous souhaite une excellente fin de journée. À notre écoute.
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une date dans l'histoire. Je vous emmène le 4 juin 1783. Premier vol de l'ancêtre de la montgolfière. Oui, les frères montgolfiers réussissaient le premier vol aérostatique de l'histoire. Ce jour-là, les deux frères, eh bien papetiers de profession, réussissaient pour la première fois à faire s'arracher du plancher des vaches un objet conçu et fabriqué par des hommes. On imagine sans mal l'ébahissement des habitants d'Annonay en Ardèche quand ils ont vu s'élever dans les airs cette drôle de machine toute ronde, vide, sans passagers à bord. Précisément, Étienne et Joseph ont fabriqué une sorte de globe en taffetas qu'ils ont gonflé à l'air chaud. Le globe, ancêtre de la montgolfière, s'est élevé dans les airs jusqu'à 1000 mètres de haut. La petite histoire raconte que c'est en faisant chauffer de l'eau dans une cafetière sous un globe de papier que l'un des deux frères montgolfiers a découvert que l'air chauffé cherchait à s'élever. Une date dans l'histoire.

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1: Bonjour à tous, nous sommes à quelques heures du lancement de la 13e édition du festival Toust dehors enfin. À partir de vendredi, Gap va vivre au rythme des arts de la rue. Pour nous parler de cet événement incontournable, nous recevons aujourd'hui Christian Lalosse, directeur du théâtre de la Passerelle. Bonjour Christian.
2: Bonjour.
1: Merci d'être avec nous. Toust dehors enfin, c'est un nom qui sonne comme une libération. Quel est l'esprit de cette 13e édition?
2: Le festival est donc, comme vous l'avez dit, dédié aux arts de la rue, et puis il y a quand même toujours cette idée de liberté dans la manière dont les artistes et le public se réemparent finalement des rues, des places, des parcs, des jardins, de tout ce qui fait notre espace collectif. Et l'idée, c'est aussi de s'adresser comme toujours à toutes et tous, même ceux qui parfois ne franchissent pas les portes des salles de spectacle. Et ça, c'est aussi rendu possible par cette grande proximité de l'extérieur et puis la gratuité de la quasi-totalité des spectacles de la programmation, qui permet à tout le monde d'aiguiser sa curiosité et de se rendre sur les lieux de spectacle en plein air. Après, sur l'esprit du festival, peut-être juste vous dire que effectivement c'est une 13e édition qu'on a voulu assez joyeuse, énergique sur le plan du corps, puisqu'on interroge beaucoup les questions de performance physique, de rapport notre rapport aux représentations du corps. Donc puis on a aussi eu envie de mettre en avant beaucoup de collectifs, c'est-à-dire d'équipes assez, dont les interprètes sont assez nombreux, voilà, pour aussi se rappeler à quel point, quand on est plusieurs, l'intelligence collective est à l'œuvre et permet de créer de très belles choses.
1: Voilà. Cette année encore, la programmation est impressionnante. Comment construisez-vous un tel pulse artistique?
2: C'est un travail d'un an à peu près, entre les spectacles qu'on va avoir, les projets de création dont on entend parler. C'est un travail surtout de toute une équipe. On monte vraiment cette aventure de manière collective au sein de l'équipe de la Passerelle. Et puis c'est ensuite finalement effectivement on tire une ligne, en tout cas de programmation. Je parlais du corps pour cette année, mais c'est une alchimie qui progressivement se met en place et qui fait que on fait tel choix plutôt que tel autre sur des propositions qui nous vont enthousiasmer, puis on essaie de raconter à travers ces deux jours une histoire qui nous semble importante au moment où on le décide.
1: Le festival investit tout Gap, du centre-ville au stade Givaudan, en passant par le parc de la Pépinière. Pourquoi cette nécessité absolue de sortir des salles pour investir l'espace public?
2: On a vraiment recentré beaucoup d'événements sur le cœur de ville et sur le parc de la Pépinière. Par rapport à d'autres éditions, on avait pu aller au domaine de Charente ou d'autres endroits. On a vraiment remis l'accent sur le cœur de ville pour cette 13e édition.
1: Une dernière question. Quel message adressez-vous à ceux qui n'ont pas encore bloqué leur week-end pour venir découvrir Toust dehors enfin?
2: Ceux qui connaissent pas le festival, vous êtes en tout cas les bienvenus une fois de plus. Pour ceux qui connaissent le festival, je crois qu'il y a vraiment une belle atmosphère à chaque fois et quelque chose de convivial et de bon enfant qui se dégage de ces trois jours de Toust dehors enfin.
1: Merci Christian Lalosse, vous êtes le directeur du théâtre La Passerelle à Gap. Vous l'aurez compris, rendez-vous dès demain dans les rues de Gap pour cette 13e édition de Toust dehors enfin. Belle journée à l'écoute d'Imagine la radio.
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1: On va parler maillot de bain, des petits conseils, surtout pour vous les filles, pour être splendides sur le sable. Des bandeaux qui sont géniaux pour éviter les marques de bronzage, mais malheureusement, ils sont pas faits pour les poitrines qui sont pas menues. Ils ont tendance à accentuer l'impression de petite poitrine, voire à l'écraser. Vous pouvez donc opter pour la magie du push-up, mais également pour des créations à attacher dans le cou. Si vous n'êtes pas parvenu à perdre votre bidon avant l'été, pas de panique. Il existe des moyens pour camoufler votre complexe et ne pas l'amplifier. La meilleure solution, c'est d'opter pour un maillot de bain avec une taille plus haute que la moyenne, qui arrive sur les hanches pour ne pas faire ressortir le ventre. Et pour atténuer les fesses généreuses, vous pouvez choisir un shorty taille basse.
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1: Il est bientôt 17h. 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
3: 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Il est 17h.
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5: Bonjour à tous. L'exploitation de la voiture de Jérôme Barilla, principal suspect dans la disparition de Liana dans le Gers, n'a pour l'instant révélé aucun élément accablant. Rien de plus que des traces ADN de la fille ayant été retrouvées à bord, ce qui est cohérent avec un témoignage l'ayant vue dans le véhicule. Le ministre Serge Papin propose de ne plus revaloriser les retraites supérieures à 3000 euros par mois afin de financer une baisse, voire une suppression de la CSG pour les jeunes salariés. Il défend une solidarité transgénérationnelle, estimant que les jeunes supportent davantage les difficultés économiques. Et puis l'autrice et réalisatrice franco-iranienne Marjan Satrapi est décédée à l'âge de 56 ans. Connue dans le monde entier pour Persepolis, elle y racontait son enfance en Iran après la révolution islamique, la guerre Iran-Irak et son exil en Europe. Au congrès des jeunes agriculteurs, Gabriel Attal a critiqué l'absence de Jordan Bardella et de Marine Le Pen. Le secrétaire général de Renaissance s'en est aussi pris au programme du RN, présenté par Jean-Philippe Tanguy, qui l'a qualifié de réquisitoire absolu contre l'Union européenne. Et le chef du Hezbollah réclame un cessez-le-feu global et le retrait des forces israéliennes du Liban. Il rejette fermement l'accord conclu sous l'égide de Washington entre Beyrouth et Israël et qu'il qualifie de capitulation et de défaite. On poursuit avec une étude qui révèle que les Français les plus modestes sont davantage touchés par les cancers les plus graves. En cause, une exposition plus fréquente aux facteurs de risque comme le tabac ou l'alcool et un moindre recours au dépistage. Du sport avec un match de préparation pour la Coupe du Monde de foot ce soir pour la France avec la réception de la Côte d'Ivoire. La rencontre se déroulera à Nantes avec un coup d'envoi à 21h10. Et enfin, ça joue également sur les terres battues de Roland-Garros avec Mirandreva qui affronte Kostiuk, tandis que Chwalinska sera opposée à Schneider un petit peu plus tard dans la journée. Et chez les hommes, les rencontres auront lieu demain. Et voilà pour l'essentiel de l'actualité. Je vous souhaite une excellente fin de journée. À notre écoute.
4: 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La météo des Hautes-Alpes avec Météo Alpes Durance.
6: Et c'est le retour du calme pour votre journée de vendredi. Après les pluies, les belles éclaircies sont de retour pour clore la semaine. Malgré le passage de quelques nuages élevés sans conséquence demain après-midi, le fond d'air sera en revanche nettement plus frais et temporairement sous les moyennes de saison. Comptez à peine 5 à 10 degrés au réveil et de 16 à 22 degrés au meilleur de la journée. Le vent de nord-ouest soufflera entre 40 et 45 km/h, en particulier sur l'ouest des Hautes-Alpes et du Bail, tandis qu'il restera orienté au sud-ouest du côté de Serre-Ponçon. Pour votre week-end, la tendance s'annonce très agréable. Samedi, un beau soleil brillera sur l'ensemble de nos massifs et les températures repartiront à la hausse avec de superbes maximales comprises entre 22 et 26 degrés l'après-midi sous un petit vent d'ouest à nord-ouest qui ne dépassera pas les 35 km/h.
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1: Bonsoir à tous. Nous commençons avec un fait divers qui indigne les secours. Une femme devra répondre de ses actes devant la justice en septembre prochain. Elle est poursuivie pour avoir insulté et multiplié les gestes déplacés envers des pompiers de Barcelonnette alors qu'ils portaient secours à son mari blessé à Praloux. Un comportement inacceptable qui a conduit les secouristes à déposer plainte pour outrage dans l'exercice de leurs fonctions. Place à présent au défi énergétique des prochains Jeux Olympiques. Comment organiser des Jeux exemplaires? Le pôle Tener 10 dévoile un catalogue de solutions pour décarboner les Alpes 2030. Béton bas carbone, panneaux solaires ultra légers ou encore stations de recharge temporaire pour véhicules électriques. Ces technologies visent à concilier performance et sobriété. L'idée est claire, laisser au territoire alpin un héritage énergétique durable bien après la clôture de l'événement. Changement de décor, on parle maintenant de vos déplacements quotidiens. Gap s'apprête à faire évoluer ses transports. La ville a lancé un appel pour renouveler ses trottinettes en libre service tout en introduisant une nouveauté, 50 vélos à assistance électrique disponibles toute l'année. Les prestataires ont jusqu'au 15 juin pour répondre à cette offre. En montagne, la saison pastorale a repris ses droits. C'est le retour des troupeaux et des chiens de protection en alpage. Dans le pays des écrins, la troisième saison de médiation pastorale est lancée pour garantir une cohabitation apaisée entre éleveurs et randonneurs. Au programme, rencontres sur le terrain, ciné-débat gratuit et une carte numérique interactive pour visualiser en temps réel les zones de pâturage. Une pédagogie indispensable pour que la montagne reste un espace partagé. Cap sur l'économie avec deux rendez-vous à noter dans vos agendas. D'abord, un rendez-vous stratégique. Le 24 juin, la CCI de Gap accueille une rencontre fournisseur avec la SNCF. L'objectif pour les entreprises locales, c'est anticiper les opportunités économiques liées au grand chantier ferroviaire de 2030. Cap sur l'économie avec deux rendez-vous à noter dans vos agendas. D'abord, un rendez-vous stratégique. Le 24 juin, la CCI de Gap accueille une rencontre fournisseur avec la SNCF. L'objectif pour les entreprises locales, c'est anticiper les opportunités économiques liées au grand chantier ferroviaire de 2030. Et pour finir, avis aux passionnés de mécanique, le premier Briançon Moto Festival arrive du 12 au 14 juin au Parc de la Chape. Le programme sera chargé, balade encadrée sur les cols mythiques, démonstrations et deux soirées concerts 100% rock. 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
1: Et c'est le retour du calme pour votre journée de vendredi. Après les pluies, les belles éclaircies sont de retour pour clore la semaine. Malgré le passage de quelques nuages élevés sans conséquence demain après-midi, le fond d'air sera en revanche nettement plus frais et temporairement sous les moyennes de saison. Comptez à peine 5 à 10 degrés au réveil et de 16 à 22 degrés au meilleur de la journée. Le vent de nord-ouest soufflera entre 40 et 45 km/h, en particulier sur l'ouest des Hautes-Alpes et Lubaï, tandis qu'il restera orienté au sud-ouest du côté de Serponçon. Pour votre week-end, la tendance s'annonce très agréable. Samedi, un beau soleil brillera sur l'ensemble de nos massifs et les températures repartiront à la hausse avec de superbes maximales comprises entre 22 et 26 degrés l'après-midi sous un petit vent d'ouest à nord-ouest qui ne dépassera pas les 35 km/h.
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0: 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Allez, on commence avec sur TF1 ce soir, France-Côte d'Ivoire en match amical de football. France 2, envoyé spécial. France 3, la mort de la plage. Canal, Silo. M6, la comédie Champagne. Alors que le week-end approche, Guillaume, professeur à l'université, va chercher en minivan sa femme, Céline, et leurs amis Johanna, Jean et Marie pour les emmener dans une vaste demeure non loin de Reims, où ils sont chaleureusement accueillis par André, le maître des lieux. Tous sont des amis de longue date de Patrick, qui doit prochainement enterrer sa vie de garçon. Patrick est en effet sur le point. Christine, tout juste rentrée de Los Angeles, seulement bien que très liée à Patrick, ses amis ne semblent pas apprécier sa jeune promise. C'est ce soir, c'est sur M6 et c'est donc la comédie Champagne. Et enfin, pour être complet, sur la TNT, TMC, Radin, T18, La Chute et Nouveau 19, Ange et Démon. Voilà, je vous laisse faire votre choix et par avance, une excellente soirée devant votre télévision.
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1: Il est bientôt 18h.
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5: Bonjour à tous. L'exploitation de la voiture de Jérôme Barilla, principal suspect dans la disparition de Liana dans le Gers, n'a pour l'instant révélé aucun élément accablant. Rien de plus que des traces ADN de la fillette ont été retrouvées à bord, ce qui est cohérent avec un témoignage l'ayant vu dans le véhicule. Le ministre Serge Papin propose de ne plus revaloriser les retraites supérieures à 3000 euros par mois afin de financer une baisse, voire une suppression de la CSG pour les jeunes salariés. Il défend une solidarité transgénérationnelle, estimant que les jeunes supportent davantage les difficultés économiques. Et puis l'autrice et réalisatrice franco-iranienne Marjane Satrapi est décédée à l'âge de 56 ans. Connue dans le monde entier pour Persepolis, elle y racontait son enfance en Iran après la révolution islamique, la guerre Iran-Irak et son exil en Europe. Au congrès des jeunes agriculteurs, Gabriel Attal a critiqué l'absence de Jordan Bardella et de Marine Le Pen. Le secrétaire général de Renaissance s'en est aussi pris au programme du RN, présenté par Jean-Philippe Tanguy, qu'il a qualifié de réquisitoire absolu contre l'Union européenne. Et le chef du Hezbollah réclame un cessez-le-feu global et le retrait des forces israéliennes du Liban. Il rejette fermement l'accord conclu sous l'égide de Washington entre Beyrouth et Israël, et qu'il qualifie de capitulation et de défaite. On poursuit avec une étude qui révèle que les Français les plus modestes sont davantage touchés par les cancers les plus graves. En cause, une exposition plus fréquente aux facteurs de risque comme le tabac ou l'alcool et un moindre recours au dépistage. Du sport avec un match de préparation pour la Coupe du Monde de foot ce soir pour la France avec la réception de la Côte d'Ivoire. La rencontre se déroulera à Nantes avec un coup d'envoi à 21h10. Et enfin, ça joue également sur les terres battues de Roland Garros avec Mirandreva qui affronte Kostiuk, tandis que Chwalinska sera opposé à Schneider un petit peu plus tard dans la journée. Chez les hommes, les rencontres auront lieu demain. Et voilà pour l'essentiel de l'actualité. Je vous souhaite une excellente fin de journée. À notre écoute.
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6: Et c'est le retour du calme pour votre journée de vendredi. Après les pluies, les belles éclaircies sont de retour pour clore la semaine. Malgré le passage de quelques nuages élevés sans conséquence demain après-midi, le fond d'air sera en revanche nettement plus frais et temporairement sous les moyennes de saison. Comptez à peine 5 à 10 degrés au réveil et de 16 à 22 degrés au meilleur de la journée. Le vent de nord-ouest soufflera entre 40 et 45 km/h, en particulier sur l'ouest des Hautes-Alpes et du Bail, tandis qu'il restera orienté au sud-ouest du côté de Serponçon. Pour votre week-end, la tendance s'annonce très agréable. Samedi, un beau soleil brillera sur l'ensemble de nos massifs et les températures repartiront à la hausse avec de superbes maximales comprises entre 22 et 26 degrés l'après-midi sous un petit vent d'ouest à nord-ouest qui ne dépassera pas les 35 km/h.
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1: Roberto Esquivel Cabrera détient le record du monde du plus gros zizi. Voilà, c'est dit. Attention messieurs, asseyez-vous. Le petit oiseau de Roberto mesure au repos 48 cm, vous avez bien entendu. Pour un poids, parce qu'il l'a pesé, pour un poids de 907 grammes, quasi 1 kilo le machin. Du coup, le pauvre, même s'il est content de détenir un tel record, il galère un peu au quotidien. Il touche même une pension d'invalidité parce que du coup, il peut pas bosser avec ça.
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2: Bonsoir à tous, nous commençons avec un fait divers qui indigne les secours. Une femme devra répondre de ses actes devant la justice en septembre prochain. Elle est poursuivie pour avoir insulté et multiplié les gestes déplacés envers des pompiers de Barcelonnette alors qu'il portait secours à son mari blessé à Pralou. Un comportement inacceptable qui a conduit les secouristes à déposer plainte pour outrage dans l'exercice de leurs fonctions. Place à présent au défi énergétique des prochains Jeux Olympiques. Comment organiser des Jeux exemplaires? Le pôle Tenerdis dévoile un catalogue de solutions pour décarboner les Alpes 2030. Béton bas carbone, panneaux solaires ultra légers ou encore stations de recharge temporaire pour véhicules électriques. Ces technologies visent à concilier performance et sobriété. L'idée est claire, laisser au territoire alpin un héritage énergétique durable bien après la clôture de l'événement. Changement de décor, on parle maintenant de vos déplacements quotidiens à Gap. Gap s'apprête à faire évoluer ses transports. La ville a lancé un appel pour renouveler ses trottinettes en libre-service tout en introduisant une nouveauté, 50 vélos à assistance électrique disponibles toute l'année. Les prestataires ont jusqu'au 15 juin pour répondre à cette offre. En montagne, la saison pastorale a repris ses droits. C'est le retour des troupeaux et des chiens de protection en alpage. Dans le pays des écrins, la troisième saison de médiation pastorale est lancée pour garantir une cohabitation apaisée entre éleveurs et randonneurs. Au programme, rencontres sur le terrain, ciné débat gratuit et une carte numérique interactive pour visualiser en temps réel les zones de pâturage. Une pédagogie indispensable pour que la montagne reste un espace partagé. Cap sur l'économie avec deux rendez-vous à noter dans vos agendas. D'abord, un rendez-vous stratégique le 24 juin. La CCI de Gap accueille une rencontre fournisseur avec la SNCF. L'objectif pour les entreprises locales, c'est anticiper les opportunités économiques liées au grand chantier ferroviaire de 2030. Et pour finir, avis aux passionnés de mécanique, le premier Briançon Moto Festival arrive du 12 au 14 juin au Parc de la Chape. Le programme sera chargé, balade encadrée sur les cols mythiques, démonstrations et deux soirées concerts 100% rock. De quoi faire vibrer la cité Vauban.
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2: Et c'est le retour du calme pour votre journée de vendredi. Après les pluies, les belles éclaircies sont de retour pour clore la semaine. Malgré le passage de quelques nuages élevés sans conséquence demain après-midi, le fond d'air sera en revanche nettement plus frais et temporairement sous les moyennes de saison. Comptez à peine 5 à 10 degrés au réveil et de 16 à 22 degrés au meilleur de la journée. Le vent de nord-ouest soufflera entre 40 et 45 km/h, en particulier sur l'ouest des Hautes-Alpes et du Bail, tandis qu'il restera orienté au sud-ouest du côté de Serre-Ponçon. Pour votre week-end, la tendance s'annonce très agréable. Samedi, un beau soleil brillera sur l'ensemble de nos massifs et les températures repartiront à la hausse avec de superbes maximales comprises entre 22 et 26 degrés l'après-midi sous un petit vent d'ouest à nord-ouest qui ne dépassera pas les 35 km/h.
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1: Allez, on commence avec sur TF1 ce soir, France-Côte d'Ivoire en match amical de football. France 2, envoyé spécial. France 3, la mort de la plage. Canal, Silo. M6, la comédie Champagne. Alors que le week-end approche, Guillaume, professeur à l'université, va chercher en minivan sa femme, Céline, et leurs amis Johanna, Jean et Marie pour les emmener dans une vaste demeure non loin de Reims, où ils sont chaleureusement accueillis par André, le maître des lieux. Tous sont des amis de longue date de Patrick, qui doit prochainement enterrer sa vie de garçon. Patrick est en effet sur le point. Christine, tout juste rentrée de Los Angeles, seulement bien que très liée à Patrick, ses amis ne semblent pas apprécier sa jeune promise. C'est ce soir, c'est sur M6 et c'est donc la comédie Champagne. Et enfin, pour être complet sur la TNT, TMC, Radin, Tennis 8, La Chute et Nouveau 19, Ange et Démon. Voilà, je vous laisse faire votre choix et par avance, une excellente soirée devant votre télévision.
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1: Il est bientôt 19h.
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3: 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Il est 19h.
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5: Bonsoir à tous. Dans le cadre de l'affaire de la petite Liana disparue dans le Gers, le corps qui a été découvert dans le secteur à une quinzaine de kilomètres de Florence est porteur de vêtements similaires à ceux que la jeune fille portait. Une autopsie sera réalisée dans les prochaines heures. Emmanuel Macron assure que la France soutient le cessez-le-feu entre le Liban et Israël et toute initiative de paix. Il souligne la lutte contre les activités terroristes et affirme que la France se tient disponible pour avancer sur ce chemin diplomatique international. Un jeune de 18 ans a été tué par balle ce midi dans le quartier de la Bottière à Nantes. Il s'agit déjà du quatrième homicide par arme à feu enregistré dans la ville depuis la fin du mois d'avril. Un quartier qui a déjà été marqué ces dernières semaines par plusieurs fusillades liées au narcotrafic. Le théâtre Édouard VII à Paris a annulé les 5 dernières représentations de la pièce deuxième partie, jouée notamment par Patrick Bruel. La direction évoque une décision prise d'un commun accord avec les comédiens. Cette annonce intervient après plusieurs perturbations liées à des actions militantes visant l'artiste. Et l'autrice et réalisatrice franco-iranienne Marjan Satrapi est décédée à l'âge de 56 ans. Connue dans le monde entier pour Persepolis, elle y racontait son enfance en Iran après la révolution islamique, mais aussi la guerre Iran-Irak, ainsi que son exil en Europe. Et puis une étude révèle que les Français les plus modestes sont davantage touchés par les cancers les plus graves, en cause notamment une exposition plus fréquente aux facteurs de risque, comme le tabac ou l'alcool, et un moindre recours au dépistage. Il y a du foot ce soir avec un match de préparation pour la Coupe du Monde avec l'équipe de France qui affronte la Côte d'Ivoire. La rencontre se déroulera à Nantes avec un coup d'envoi prévu à 21h10. Et on termine ce flash info avec un mot de tennis. Mira Andreeva s'est qualifiée pour la finale de Roland-Garros en venant à bout de Kostiuk 6-1-6-3. Et dans l'autre rencontre, Chwalinska a remporté la première manche 7-6 face à Schneider. Pour les hommes, ce sera demain. Voilà pour l'essentiel de l'actualité. Je vous souhaite une excellente soirée à toutes et à tous à notre écoute.
4: 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La météo des Hautes-Alpes avec Météo Alpes Durance.
6: Et c'est le retour du calme pour votre journée de vendredi. Après les pluies, les belles éclaircies sont de retour pour clore la semaine. Malgré le passage de quelques nuages élevés sans conséquence demain après-midi, le fond d'air sera en revanche nettement plus frais et temporairement sous les moyennes de saison. Comptez à peine 5 à 10 degrés au réveil et de 16 à 22 degrés au meilleur de la journée. Le vent de nord-ouest soufflera entre 40 et 45 km/h, en particulier sur l'ouest des Hautes-Alpes et du Bail, tandis qu'il restera orienté au sud-ouest du côté de Serponçon. Pour votre week-end, la tendance s'annonce très agréable. Samedi, un beau soleil brillera sur l'ensemble de nos massifs et les températures repartiront à la hausse avec de superbes maximales comprises entre 22 et 26 degrés l'après-midi sous un petit vent d'ouest à nord-ouest qui ne dépassera pas les 35 km/h.
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0: Le chiffre du jour, eh bien c'est 40. Une réplique de la tour Eiffel est apparue dans un petit village à l'ouest du Kazakhstan. Un monument offert par d'anciens élèves qui ont obtenu leur diplôme dans cette localité en 2006. Depuis, cette tour qui mesure 40 mètres de haut fait polémique dans le pays. Sur les réseaux sociaux kazakhs, une version miniature de la tour Eiffel revient en boucle. De nombreux habitants de cette commune se réjouissent de cette nouvelle d'acquisition qui a propulsé leur village sur le devant de la scène en espérant que cela attirera davantage de touristes. D'autres, en revanche, ne sont pas aussi enthousiastes à propos de ce cadeau offert par d'anciens élèves de l'école de cette commune. Ils auraient mieux fait d'investir dans la réparation des routes, déclare l'un d'entre eux. Les anciens élèves auraient toutefois entièrement financé le projet eux-mêmes. Des sources kazakhs affirment que la tour aurait coûté 45 millions de tanges, soit environ 80 000 euros. Ce cadeau s'inscrit dans une longue tradition selon laquelle les anciens élèves d'une école offrent de généreux cadeaux à leur ville natale. Au fil des années, des parcs, des aires de jeu, des sculptures et une fontaine ont déjà été aménagés à travers le Kazakhstan. C'est ce que rapporte la chaîne de télé KTK.
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2: Bonsoir à tous, nous commençons avec un fait divers qui indigne les secours. Une femme devra répondre de ses actes devant la justice en septembre prochain. Elle est poursuivie pour avoir insulté et multiplié les gestes déplacés envers des pompiers de Barcelonnette alors qu'il portait secours à son mari blessé à Praloux. Un comportement inacceptable qui a conduit les secouristes à déposer plainte pour outrage dans l'exercice de leurs fonctions. Place à présent au défi énergétique des prochains Jeux Olympiques. Comment organiser des Jeux exemplaires? Le pôle Tenerdis dévoile un catalogue de solutions pour décarboner les Alpes 2030. Béton bas carbone, panneaux solaires ultra légers ou encore stations de recharge temporaire pour véhicules électriques. Ces technologies visent à concilier performance et sobriété. L'idée est claire, laisser au territoire alpin un héritage énergétique durable bien après la clôture de l'événement. Changement de décor, on parle maintenant de vos déplacements quotidien Gap. Gap s'apprête à faire évoluer ses transports. La ville a lancé un appel pour renouveler ses trottinettes en libre-service tout en introduisant une nouveauté, 50 vélos à assistance électrique disponibles toute l'année. Les prestataires ont jusqu'au 15 juin pour répondre à cette offre. En montagne, la saison pastorale a repris ses droits. C'est le retour des troupeaux et des chiens de protection en alpage. Dans le pays des écrins, la troisième saison de médiation pastorale est lancée pour garantir une cohabitation apaisée entre éleveurs et randonneurs. Au programme, rencontres sur le terrain, ciné-débats gratuits et une carte numérique interactive pour visualiser en temps réel les zones de pâturage. Une pédagogie indispensable pour que la montagne reste un espace partagé. Cap sur l'économie avec deux rendez-vous à noter dans vos agendas. D'abord, un rendez-vous stratégique le 24 juin. La CCI de Gap accueille une rencontre fournisseur avec la SNCF. L'objectif pour les entreprises locales, c'est anticiper les opportunités économiques liées au grand chantier ferroviaire de 2030. Et pour finir, avis aux passionnés de mécanique, le premier Briançon Moto Festival arrive du 12 au 14 juin au Parc de la Chape. Le programme sera chargé, balade encadrée sur les cols mythiques, démonstrations et deux soirées-concerts 100% rock, de quoi faire vibrer la cité Vauban.
1: La météo des Hautes-Alpes avec Météo Alpes Durance.
2: Et c'est le retour du calme pour votre journée de vendredi. Après les pluies, les belles éclaircies sont de retour pour clore la semaine. Malgré le passage de quelques nuages élevés sans conséquence demain après-midi, le fond d'air sera en revanche nettement plus frais et temporairement sous les moyennes de saison. Comptez à peine 5 à 10 degrés au réveil et de 16 à 22 degrés au meilleur de la journée. Le vent de nord-ouest soufflera entre 40 et 45 km/h, en particulier sur l'ouest des Hautes-Alpes et du Bail, tandis qu'il restera orienté au sud-ouest du côté de Serponçon. Pour votre week-end, la tendance s'annonce très agréable. Samedi, un beau soleil brillera sur l'ensemble de nos massifs et les températures repartiront à la hausse avec de superbes maximales comprises entre 22 et 26 degrés l'après-midi sous un petit vent d'ouest à nord-ouest qui ne dépassera pas les 35 km/h.
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1: Oui, dans ce carton rouge, on va notamment parler de fusillade provoquée par un chien. Oui, la police locale est intervenue le 23 mai dernier dans la petite ville de Scotts Bluff, à la frontière du Wyoming, dans le centre des États-Unis, après le signalement de plusieurs coups de feu devant un commerce local. Alors, arrivés sur les lieux de la fusillade, les forces de l'ordre ont découvert une femme blessée et un suspect pour le moins inattendu. Oui, un chien. L'animal se trouvait en effet à bord d'un pick-up stationné non loin de la supérette et les agents dépêchés sur place ont rapidement fait le lien entre la présence de l'arme à air comprimé chargée sur la banquette arrière, les impacts sur la vitre et la victime touchée à proximité. Les conclusions de l'enquête ont confirmé que le coup de feu était parti du véhicule et qu'il ne pouvait avoir été provoqué que par le chien. Ce dernier, dont la race n'a pas été mentionnée, aurait vraisemblablement et a priori involontairement appuyé sur la détente en passant d'une banquette à l'autre, déclenchant ainsi le tir qui a provoqué et perforé la vitre du véhicule avant de toucher la passante au niveau du bras. Hospitalisée dans la foulée, elle ne souffre heureusement que de blessures légères, selon la source locale. Il est pourtant formellement interdit de circuler avec un fusil de chasse chargé à bord de son véhicule, d'autant plus, sans doute, avec un chien agité à bord.
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